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Je sais qu'il y a plusieurs professeurs qui ont repris le chemin des classes aujourd'hui hein, pour aller préparer ça. La rentrée scolaire, ça s'en vient. Ça s'en vient en tabarnouche, la rentrée. Même que, bon, ça dépend des endroits où est-ce que vous êtes au Québec, mais je sais qu'il y a déjà des cégepiens qui ont commencé les cours, tout ça, qui ont pris le chemin de l'école. Bon, ma grande fille, on est allé apporter à son cégep, puis là, c'est ça, ça commence la semaine prochaine. 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

On est le mercredi 19 août 2026. Bon mercredi soir. Merci d'être bien branché au meilleur de la musique en Montérégie Saint-Hyacinthe sur O106.5. Je m'appelle Mathieu Guimond. On passe la soirée ensemble. Proposition de sortie. Ben des choses à vous proposer ce soir en étant bien branché à vos soirées sur O106.5. Hey, d'ailleurs, ben moi je veux prendre de vos nouvelles. Qu'est-ce qui se passe de bon pour vous à Saint-Hyacinthe un mercredi soir là? Racontez-moi ça drette là. Petit texto, tiens, pourquoi pas, 1-855-40-RADIO. On veut prendre de vos nouvelles. Qu'est-ce qui se passe de bon pour vous en ce mercredi?

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Bon, on est mercredi soir, déjà le milieu de la semaine qui passe vite en tabarnouche. Mais la première affaire qu'on va savoir, on va déjà être rendu en fin de semaine. Qu'est-ce qui se passe d'ailleurs en fin de semaine en Montérégie? Vous êtes pas au courant de tout, mais il y a un gars qui est au courant de tout. Il s'appelle Dominique Provost. Il est de Tourisme Montérégie. Et lui, à tous les mercredis, 16h45, il vient faire son tour dans le trafic pour nous faire sa revue des activités à faire en fin de semaine en Montérégie. Si vous avez raté ça un peu plus tôt aujourd'hui dans le trafic, mais pas de souci, on a ça disponible dans la section en radio.

ici Mathieu Guimond. C'est un plaisir de passer la soirée dans votre radio, bien branché au meilleur de la musique en Montérégie, Saint-Hyacinthe, à Hausse, 106.5, mercredi soir. Je veux saluer toute l'équipe du Marché des Saules qui sont bien branchés, fidèles au poste à l'écoute de Hausse, 106.5. Hey, qu'est-ce que vous avez sur le menu, vous autres, en fin de semaine? Hey, pourquoi pas une petite sortie théâtre? 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C'est jusqu'à samedi pour profiter.

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Je sais qu'il y a plusieurs professeurs qui ont repris le chemin des classes aujourd'hui hein, pour aller préparer ça. La rentrée scolaire, ça s'en vient. Ça s'en vient en tabarnouche, la rentrée. Même que, bon, ça dépend des endroits où est-ce que vous êtes au Québec, mais je sais qu'il y a déjà des cégepiens qui ont commencé les cours, tout ça, qui ont pris le chemin de l'école. Bon, ma grande fille, on est allé apporter à son cégep, puis là, c'est ça, ça commence la semaine prochaine. 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

On est le mercredi 19 août 2026. Bon mercredi soir. Merci d'être bien branché au meilleur de la musique en Montérégie Saint-Hyacinthe sur O106.5. Je m'appelle Mathieu Guimond. On passe la soirée ensemble. Proposition de sortie. Ben des choses à vous proposer ce soir en étant bien branché à vos soirées sur O106.5. Hey, d'ailleurs, ben moi je veux prendre de vos nouvelles. Qu'est-ce qui se passe de bon pour vous à Saint-Hyacinthe un mercredi soir là? Racontez-moi ça drette là. Petit texto, tiens, pourquoi pas 1-855-40-RADIO. On veut prendre de vos nouvelles. Qu'est-ce qui se passe de bon pour vous en ce mercredi?

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1: 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On est mercredi soir, déjà le milieu de la semaine. La semaine qui passe vite en tabarnouche. Mais la première affaire qu'on va savoir, on va déjà être rendu en fin de semaine. Qu'est-ce qui se passe d'ailleurs en fin de semaine en Montérégie? Vous êtes pas au courant de tout, mais il y a un gars qui est au courant de tout. Il s'appelle Dominique Provost. Il est de Tourisme Montérégie. Et lui, à tous les mercredis, 16h45, il vient faire son tour dans le trafic pour nous faire sa revue des activités à faire en fin de semaine en Montérégie. Si vous avez raté ça un peu plus tôt aujourd'hui dans le trafic, ben pas de souci. On a ça disponible dans la section en rattrapage sur le O106.5.ca pour aller écouter ses suggestions et vous meubler votre week-end en Montérégie.

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vous souhaite un bon jeudi 20 août. Merci d'être avec nous autres. Merci d'avoir choisi le meilleur de la musique. Oh, et merci d'être avec moi dans mes 100 000 matins, dans vos 100 000 matins, j'aimerais dire, parce que c'est à vous autres, cette émission-là. Moi, je l'anime. Moi, je suis comme le conducteur de cette affaire-là. Mais c'est votre autobus, c'est votre automobile. C'est moi qui vous amène à bon port. C'est moi qui pars bien la journée et qui pars bien ce merveilleux voyage. Donc, je suis poétique, mais tomber dans un livre de poésie en m'en venant ce matin. Comment ça va? Ça va bien? Ouais, moi aussi, ça va super bien. On est jeudi. Et là, ben, on s'approche du week-end, puis on s'approche surtout de lundi prochain. Lundi prochain, j'ai hâte. J'avais pas vu Max Lalonde depuis le début de l'été. Depuis qu'il était parti, là, tu sais, puis en plus, on n'a pas fini ensemble. Tu sais, moi, j'ai pris une semaine de vacances, puis là, Max était tout seul avec Olivier. Il était seul avec Olivier, ouais, ça marche pas bien, là, mais en tout cas. Puis après ça, moi, lui est parti, puis moi, je revenais de vacances. Alors, on s'est pas vu, et on s'était pas vu depuis, c'est ça, depuis le fin juin. Fait que ça me faisait drôle de le voir, mais tu sais, j'ai hâte. Puis on a parlé un peu de l'émission qui s'en vient, de ce qui s'en vient pour l'automne, puis de ce qui s'en vient aussi dans un futur court, moyen, long terme, et tout ça là, pour les 100 000 matins. Fait que c'est bien, bien, bien motivant, c'est bien, bien le fun. Il y a un paquet de belles affaires qui s'en viennent. On va tout vous dire ça la semaine prochaine, mais soyez pas surpris lundi prochain de réentendre Max. Moi, j'ai bien, bien hâte de le retrouver, ça va être super le fun. Fait qu'on a une belle émission pour vous autres. On a Vanessa Boulet qui est avec nous dans quelques minutes. On va parler, tu sais, dans la vie, on se fait des plans de travail, on se fait des plans amoureux, on se fait des plans, peu importe les plans qu'on fait, puis on aimerait donc ça que tout fonctionne comme du monde, puis que tout fonctionne comme prévu. Mais moi, vraiment, vous avez un peu d'expérience dans la vie. Vous savez que la vie, elle aime ça nous envoyer des petites belles courbes une fois de temps en temps. Mais comment on fait? Comment est-ce qu'on est capable de lâcher prise à un moment donné là-dedans? Vanessa va nous expliquer ça dans quelques minutes. Et sinon, chronique techno aussi, comme à l'habitude. J'ai pas eu de confirmation. C'est-tu François Charon ou c'est Lynn Boutiette qui va être avec nous? Peu importe. C'est pas grave. Les deux sont excellents. Et les deux nous renseignent très bien. Ils nous informent très bien sur ce qui se passe dans le monde de la technologie. On a une excellente émission aussi. J'ai plein de sujets. Et le prochain, des fois, tu penses que... Puis ça, c'est le proverbe. Là, l'herbe a toujours l'air plus verte chez le voisin. Puis des fois, tu t'en vas puis tu dis, Caroline, finalement, je m'ennuie chez nous. Tu penses que la liberté, enfin, puis de partir, puis d'être à l'aventure, puis d'être libre, de voler de tes propres ailes... va t'apporter quelque chose, puis finalement, ben des fois, c'est pas tout à fait ça. Je te raconte une histoire bien particulière dans quelques minutes. Restez là. Sinon, ben on a de l'excellente musique dans cette heure-ci. Là. On a du Harpin Lépine, Scooter Gaz dans quelques minutes, tout de suite après les respectables. Part ça en grand. Pourquoi pas un petit air presque latino ce matin, dans vos 100 000 matins. Voici les respectables avec Cambre et Hanche. Merci d'être avec nous autres. Je vous souhaite un très bon jeudi.

0: sais, on dit que des fois, l'herbe a toujours l'air plus verte chez le voisin. Je sais pas si ça vous pogne des fois. Moi, ça fait longtemps que ça m'est pas arrivé. Ça m'arrive surtout quand je suis en vacances dans d'autres pays. Puis là, j'ai dit, ah, j'ai le goût de rester ici. Je veux plus retourner chez nous. Mais des fois, on a le goût de partir à l'aventure, d'aller découvrir des nouvelles cultures, des nouvelles affaires. Puis finalement, ben, on se rend compte que on est vraiment bien chez nous. Et là, je vous raconte l'histoire. Ça vient d'un zoo du côté de l'Écosse. Là, tu te demandes aussi que tu t'en vas avec ça. Ouais. Ben, c'est un peu l'histoire comment que ça s'appelait dans ce film-là. Là, j'ai un blanc. Puis peut-être j'y ai pensé, là, les films avec le lion, le zèbre et tout ça, là. Puis là, ils se poussent, ils sont dans... Caroline, là, j'ai un blanc. Si jamais ça vous tente de m'aider, vous pouvez toujours le faire à 1-855-407-2346, 1-855-40-RADIO. C'est quoi le film d'animation, là? Je pense que c'est Pixar qui avait fait ça, là. Il y a un hippopotame aussi, puis ça se pousse. En tout cas. Et là, dans ce zoo-là, en Écosse, il y a un macaque japonais. Puis à un moment donné, le macaque japonais, lui, est comme tanné. Il en a plein son casque, il sac son camp. Il se sauve. Et là, ça déclenche un peu... pas une panique, là, mais tu sais, ça déclenche quand même tout le monde se met à le rechercher. Puis tu sais, on en a parlé quelques fois cet été, là. C'est arrivé à certains endroits, à Yellowknife, il y a eu l'histoire des perruches, là, que la fille, elle a perdu 19 perruches. Je pense qu'elle n'a pas retrouvé une, là. Ils ont dû se faire manger par les aigles puis les patentes de même. Il est arrivé quelque chose, il y a un kangourou quelque part, je pense aussi au Québec. Il est arrivé différentes petites aventures comme ça. Ce sont tous bien terminés. Et celle-là aussi, assez bien terminée, parce que le macaque, lui, finalement, il a décidé qu'il retournait en dedans. Il dit, j'étais bien, finalement, nourri, logé, toutes mes affaires bien placées. Moi, je pense que je vais retourner. Et finalement, après des recherches puis des photos, puis on s'était rendu compte que, ben, il est revenu, tabarouette. L'histoire ne dit pas s'il est revenu dans sa cage ou s'il a été cogné à la porte du directeur. Il dit, hey, Jack, vous me cherchez? Ben, je suis là. Passez-moi les menottes. Mettez-moi en prison. Finalement, moi, la vie de liberté, ce n'est pas pour moi. Il y a drôle d'idée. Drôle de macaque japonais, là. Ça se passe du côté de l'Écosse. Êtes-vous des amateurs de vin? Et des vins d'Alsace. Puis là, je disais, aussi tu t'en vas avec ça, Fred? C'est parce que, tu sais, il a fait très, très, très, très chaud en Europe cet été. Et ben là, il commence à avoir des répercussions justement sur différents vins. Et on part d'Alsace. Ça sera pas ben long, là. Commencerai pas à faire une critique, une chronique vinicole, inquiétez-vous pas. Mais c'est quand même assez spécial ce qui arrive et ça pourrait aussi changer la donne pour plusieurs années, pour même très, très longtemps. Fait que je vous reparle de tout ça tout de suite après Roxane Bruno qui nous chante « Je suis pas stressé dans le meilleur de la musique » à haut. C'est vrai qu'on n'est pas stressé nous autres ce matin, hein? Ça va bien.
1: J'ai...

0: Stressée.
1: Ça change beaucoup. Puis ceux qui pensent que le réchauffement de la planète, c'est une affaire inventée par les autres, là, ben non, il y en a des preuves partout. Puis tu sais, toutes les grandes instances mondiales qui surveillent le climat de la planète font tous des prédictions. Puis rendu où on en est, les prédictions s'avèrent toutes pas mal vraies. Et on le voit dans notre quotidien. Certains vont dire, non, mais là, t'as pas voir, tu fais frette, puis on est... Non, c'est pas juste un réchauffement. C'est pas comme ça que ça fonctionne. On l'a dit, les changements climatiques, c'est des épisodes climatiques extrêmes. T'sais, beaucoup plus de tornades, beaucoup plus de chaleur très, très intense, des périodes, des pics de chaleur plus longs, plus hauts. Mais oui, des fois, il fait pas chaud. T'sais, ça arrive, ça aussi. C'est juste que là, il y a des effets sur le climat, ça c'est sûr et certain. Et ça a des effets sur différentes sphères de la vie, dont le vin. Parce que je suis tombé sur cet article-là, mais je trouvais ça intéressant parce que bon, les vendanges, on sait que c'est une très grande tradition européenne. Les producteurs de vin, eux, tu sais, sont assidus, c'est toujours à peu près les mêmes temps. Puis le raisin doit avoir eu le temps de bien prendre le soleil et bien prendre la chaleur pour avoir un goût extraordinaire et tout ça. Fait qu'ils sont assez timés. Puis depuis le temps qu'on fait ça, ça fait longtemps qu'on fait du vin en Europe. Ça fait là très très très très longtemps. Fait que tu sais, je tends à croire qu'on était assez stable depuis plusieurs années. Mais là, depuis une couple d'années, c'est un petit peu plus difficile. Puis, on commence un peu plus tôt. D'ailleurs, si vous êtes amateur de vin d'Alsace, c'est ce qu'on dit dans l'article, ça se pourrait que le goût commence à changer un petit peu, que peut-être vous allez voir des différences qui sont notables parce qu'il fait tellement chaud. C'est 44 degrés à l'ombre cet été qu'il y a eu dans certains secteurs de la France. Fait que ça change beaucoup, beaucoup, beaucoup la nature du produit premier, qui est le raisin. Un, faut le récolter beaucoup plus de bonne heure, mais aussi, ça va changer sa teneur en sucre, ça va changer sa teneur ultimement en alcool aussi. Fait que, soyez avertis que ça se pourrait que dans vos différentes bouteilles de vin, là, que ce soit rouge, blanc, mousseux, peu importe, ce qui vient de l'Europe, ça se pourrait que ça commence tranquillement pas vite à changer un petit peu de goût. Un petit peu. On va écouter Arpin Lépine avec Mentir dans le meilleur de la musique. Ah oh, merci d'être là.

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2: Tout fonctionne, on va avoir le plein contrôle, puis tout fonctionne comme on le prévoit, comme on le veut. Mais c'est rarement le cas. Fait, comment est-ce qu'on deal avec ça? Vanessa a des trucs pour nous autres, on va en parler dans quelques minutes. Et aussi de l'excellente musique pour vous autres avec Mike DeMero. On a du Jean Leloup aussi qui s'en vient pour vous autres à haut.
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16: Bon jeudi, ici Louis-Philippe Arnoirel. Le directeur des poursuites criminelles et pénales met sur pause les procédures intentées à l'encontre de 11 jeunes visés par des accusations découlant d'une enquête sur les événements qui ont précédé la mort de Nouran Rezaï, l'adolescent abattu par un policier à Longueuil il y a bientôt un an. Le DPCP a affirmé avoir obtenu de nouveaux éléments qui ont soulevé une question juridique complexe. L'instance aura une fenêtre d'un an pour relancer l'affaire, au terme de laquelle les procédures sont réputées n'avoir jamais été engagées. En juin, le SPVM a annoncé le dépôt de plusieurs chefs d'accusation

0: visant 4 jeunes hommes et 7 adolescents qui, au moment des faits, étaient tous d'âge mineur. Les accusations comprennent complot d'enlèvement, complot de séquestration, complot de voies de fait, port d'un déguisement dans un dessein criminel, notamment selon le jeune visé. Toujours au judiciaire, une enquête menée par les policiers de la régie du Roussillon visant le trafic de stupéfiants s'est conclue par la condamnation de 2 résidents de Saint-Rémy et l'imposition de peine d'emprisonnement. Mathieu McGregor Montpetit a été condamné à 9 ans d'emprisonnement et Alexandre Dégagné, 8 ans, pour trafic de stupéfiants, possession en vue de trafic et possession de médicaments sur ordonnance dans le but d'en faire la vente. L'enquête a été amorcée il y a plus de 2 ans. Le réseau utilisait l'envoi de colis pour acheminer de la marchandise vers différentes régions du Canada. Après des perquisitions de centaines de milliers de comprimés, 5 suspects ont été arrêtés. Et du côté de Saint-Bruno-de-Montarville, les élus ont octroyé le contrat pour les travaux de revitalisation du Parc des Pins. Le réaménagement doit permettre de bonifier les installations en préservant son caractère boisé et la présence de nombreux arbres. Les principaux travaux prévus comprennent la réfection et la bonification des aires de modules de jeu et l'ajout d'un revêtement synthétique, le réaménagement et la revitalisation de la placette centrale et des entrées de parc, la réfection des sentiers existants et l'ajout de nouveaux notamment. Les travaux démarreront au cours de l'automne pour se terminer à la fin du printemps 2027. C'est ce qui complète vos actualités Arsenal Média. Passez une bonne journée sur nos ondes.
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3: Montérégie, ça va être une super belle journée aujourd'hui, du moins jusqu'à milieu d'après-midi, là, où là, il va y avoir un petit peu plus de nuages, mais ça amène pas de précipitations, ça c'est la bonne nouvelle. Donc aujourd'hui, du soleil maximum 24, avec l'humidex, on pourrait même ressentir jusqu'à 27. Présentement, on a 15 degrés pour Saint-Hyacinthe et les environs. Encore une fois, ce matin, il pourrait avoir des nappes de brouillard dans certains secteurs, mais tout ça devrait se dissiper assez rapidement. Demain, autre super belle journée, du soleil maximum 27, mais profitons-en parce que le week-end risque d'être un petit peu plus gris. 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Merci d'être là ce matin.

Restez bien branchés. Va-t'en pas trop loin parce que dans quelques minutes, on accueille Vanessa Boulet pour la chronique Bien-être. Avec Vanessa, on va parler de, tu sais, on se fait des plans dans la vie puis ça marche pas tout le temps comme on veut. Comment est-ce qu'on deal avec ça? Comment lâcher prise? On fait ça tout de suite après Mike DeMero qui nous chante Night in Paris à haut. Oh.

0: il est là. C'est avec plaisir qu'on retrouve Vanessa Boulet pour la chronique Bien-être ce matin. Vanessa, bon, premièrement, on va lui dire bonjour. Là. Bon matin, Vanessa, comment ça va?
1: Bon matin, ça va bien, toi?
0: Ça va très bien, merci. Ce matin, Vanessa, on va aller un peu plus dans le développement personnel. Vanessa, de quoi tu veux nous parler au juste?
1: Yes, aujourd'hui, j'ai envie de parler particulièrement aux gens qui aiment les choses qui se passent comme prévu. Donc, moi, la première, je pourrais dire, parce que, tu sais, je me suis rendu compte d'une affaire, en fait, je pense qu'on dépense une énergie complètement crazy à essayer de contrôler des choses sur lesquelles on n'a absolument aucun pouvoir. Fait que je pense qu'il y a plusieurs qui vont s'en reconnaître. Tu sais, on veut savoir c'est quand notre corps va changer, c'est quand notre business va décoller, si une personne va nous choisir, comment quelqu'un va réagir à une conversation, puis c'est la décision qu'on vient de prendre est la bonne aussi. T'sais, on veut savoir quand, comment, puis idéalement avoir une petite garantie que tout ça va finir par fonctionner comme on l'avait prévu. Puis, quand ça arrive pas, ben on analyse, on vérifie, on anticipe beaucoup, on essaie de lire entre les lignes, on change nos plans, puis on force un peu plus. Puis tu sais, c'est comme si à force d'y penser plus fort, on allait éventuellement réussir à contrôler un peu les contrôleurs.
0: Ouais.
1: Puis c'est là que je suis tombée un peu sur une idée que je trouve vraiment intéressante, un petit peu plus en développement personnel, comme tu disais. Tu sais, je pense que parfois, plus on essaie de contrôler un résultat, plus on finit par créer des conditions qui nous en éloignent. Et attention ici,
0: ouais.
1: Je suis pas en train de vous dire de tout lâcher parce que l'univers, les as vont s'en occuper, pas pantoute, c'est pas mon genre du tout. Je pense que c'est l'inverse aussi. Tu sais, je pense qu'on devrait devenir encore plus responsable, par exemple, de ce qui dépend réellement de nous, puis apprendre à foutre la paix un peu au reste qu'on peut pas contrôler.
0: Mais ça semble un peu contradictoire, là, Vanessa, parce que tu nous dis de prendre plus de contrôle en lâchant prise.
1: Et oui, c'est exactement où je veux aller. Parce que je pense que travailler plus fort puis vouloir tout contrôler, c'est pas vraiment la même chose. Puis des fois, on a la misère à faire la différence. Puis tu sais, mon message aujourd'hui, c'est justement pas de arrêter de travailler fort puis tu sais, laisser faire le reste. C'est vraiment pas mon genre, comme je le dis. Mais tu sais, je crois à l'effort, à la discipline, à la constance. On en a parlé souvent. Mais il y a une différence pour moi en faire tout ce qui dépend de toi et essayer de contrôler ce qui va arriver ensuite. Tu sais, si on prend l'exemple de la remise en forme, tu sais, on peut contrôler nos entraînements, notre alimentation, notre sommeil, récupération, constance, mais on peut pas se dire, OK, vendredi matin, moi, Target, je vais avoir perdu 1,7 livres, et ça fonctionne pas comme ça. Puis ça peut être de même, évidemment, dans ta business ou même dans le dating.
0: Ouais, parce qu'il peut arriver toutes sortes d'affaires, il y a des imprévus qui arrivent dans la vie, il faut que tu te laisses une certaine place pour ça aussi.
1: Ben, absolument, tu sais, puis je pense qu'on peut pas contrôler non plus ce que les autres vont faire, puis il y a trop de variables, tu sais, puis je pense qu'on gaspille énormément, une quantité incroyable en fait d'énergie à essayer de contrôler cette deuxième partie-là qui est au final complètement incontrôlable.
0: Effectivement, surtout quand tu mets ça dans les mains des autres. Moi, c'est assez compliqué de contrôler mes affaires à moi, j'en ai plein les bras que... Pas commencer à essayer de contrôler les autres, ça c'est sûr et certain.
1: Eh ben, non, exact.
0: Et puis donc, ton idée, Vanessa, je comprends bien, ce serait de mettre notre énergie seulement sur ce qu'on peut réellement contrôler.
1: Ben, ça paraît simple. Quand tu me dis, je t'entends le dire, je te vois. C'est simple. Mais quand on le vit, c'est un autre game. T'sais, c'est sûr que si on veut perdre du poids, par exemple, tu montes sur la balance chaque matin pour vérifier si ton corps a finalement décidé de collaborer, ça peut pas fonctionner comme ça. Encore une fois, t'sais, comme moi, je travaille beaucoup sur les réseaux sociaux, tu publies quelque chose, souvent on va avoir tendance à regarder s'il y a des likes, s'il y a des commentaires. Tu attends une réponse d'un projet, tu vas vérifier ton téléphone constamment. Donc, on analyse énormément. Puis au final, ces actions-là ne changent absolument pas le résultat. T'sais, monter sa balance 50 fois par jour, ça changera pas ton poids. T'sais.
0: Ouais. Est-ce que ça peut même te paralyser un peu dans l'action?
1: Ben exactement. T'sais, je pense que ce que ça contribue énormément, c'est de monter notre niveau d'anxiété ou encore devenir complètement obsédé du résultat puis commencer à saboter ton processus. Puis là, je parle pas juste de poids sur la balance. Ouais, ça ouais. Peut être aussi au niveau de la business, au niveau d'une relation aussi. Là, t'sais, quand tu pars dans ta tête, dans tes relations amoureuses ou dating et compagnie, tu peux perdre la tête aussi.
0: Ouais, l'ultra-analyse, c'est pas vraiment bon.
1: Absolument, tu sais. Puis entre-temps, ce qui arrive, c'est qu'on change nos stratégies. Puis tu sais, même en business, ça peut être ça aussi. Tu sais, t'as un plan. À un moment donné, je pense qu'il faut laisser le temps au temps, que ce soit en business, dans tes relations, dans ton gym, le temps pour que ça opère aussi. Parce que si tu changes ton plan along the way, si tu rebrousses chemin, tu recommences, tu essaies d'autres choses, ben tu sais, évidemment, encore là, la notion de temps est super importante. T'sais. Au final, j'ai une phrase que j'aime dire, c'est qu'en fait, notre travail, c'est de contrôler le processus, ce qu'on peut contrôler, mais c'est pas de négocier constamment avec le résultat, parce que comme tu l'as dit, il y a tellement de variables qui rentrent en bout de compte. Là.
0: Mais quand on veut vraiment quelque chose, Vanessa, c'est difficile de pas s'attacher au résultat, de pas avoir une attente envers ce qu'on veut atteindre, envers l'objectif qu'on vise.
1: Ben vraiment, puis je suis comme ça moi aussi, puis je pense que c'est là que ça devient un petit peu plus humain, tu sais, parce que évidemment quand quelque chose compte pour nous, ben tu sais, plus on va être assuré que ça va fonctionner, plus on va s'assurer ou on veut savoir que nos efforts vont fonctionner, qu'on fait pas ça dans le beurre, savoir ça va être quand, comment, tu sais, essayer d'avoir le plus de données possible. Et surtout voir quelque chose qui va prendre forme comme on l'avait imaginé, tu sais, mais encore une fois, c'est pas être plate, mais la vie nous offre aucune garantie. Puis je pense que c'est ça qui nous rend inconfortable, tu sais. Donc on essaie de compenser, on va double analyser, on va anticiper, on va vérifier. Alors que le timing, parfois, tu sais, plus on sert quelque chose, plus on fixe quelque chose, ben moins on lui laisse l'espace pour évoluer justement.
0: Moi, je vais dire quelque chose. La vie, s'il y a quelque chose qu'elle nous réserve, c'est toujours une petite balle courbe une fois de temps en temps. Elle aime pas ça nous envoyer des balles trop faciles. C'est certain qu'elle va nous envoyer une courbe. C'est surtout quand on s'y attend le moins.
1: Ouais, exactement. Tu sais, je pense qu'il faut faire preuve justement de lâcher prise. Puis c'est un peu ça. Je pense que c'est là qui est important parce que je trouve ça fascinant parce que tu sais, il y a aussi une idée de l'effort inversé un peu. On peut en parler. Tu sais, si certaines choses deviennent plus difficiles précisément, c'est souvent lorsqu'on essaie de les forcer puis les provoquer. Tu sais, la même affaire. Tu sais, essaye d'être naturel pendant une première date.
0: Ouais, c'est ça.
1: Ça marche moins. Tu sais, puis la même chose aussi au niveau d'une présentation quand t'as un projet à mettre de l'avant ou peu importe. T'sais, bonne chance. T'sais, je pense qu'à un moment donné, dans toutes les sphères de notre vie, c'est la même chose. T'sais, on croit automatiquement que si ça fonctionne pas encore, ben il faut pousser plus fort, il faut changer. Puis parfois, l'effort supplémentaire, ben c'est pas la solution.
0: Et là, ben il y a des gens, c'est certain qui se disent ça, Vanessa. Là, tu me dis, bon, Vanessa vient de nous donner la permission de lâcher prise et de plus rien faire. C'est sûrement
1: sure.
0: pas ça. Lâcher prise, oui. Lâcher prise, oui, ça c'est certain, là, d'une certaine
1: non.
0: façon.
1: Ouais, mais non. Parce que c'est là que je vais mettre un petit peu ma touche de rough love, parce que lâcher prise sur le résultat, ça veut pas dire de lâcher l'effort. Ça, encore une fois, c'est facile de dire, hey, je contrôle pas tout, fait que regarde, je vais prendre mes excuses, puis je vais les mettre de l'avant. On contrôle pas la balance, on contrôle pas si le projet va aboutir, on contrôle pas si quelqu'un va nous aimer, s'il va nous choisir. Par contre, on peut contrôler nos actions, on peut contrôler nos limites, on peut contrôler les actions, les décisions qu'on va prendre. Fait qu'avant de dire, OK, c'est hors de mon contrôle, moi, je give up,
0: ouais.
1: ben, plutôt de se demander, est-ce que j'ai réellement fait tout ce qui était en mon contrôle pour que ça fonctionne? Si la réponse est non, ben là, on n'est pas dans le lâcher prise. On est peut-être dans l'évitement ou la paresse.
0: Effectivement. Mais là, il faut finir avec ça, Vanessa. Parce que comment est-ce qu'on sait ce qu'on doit tenir fermement, tu sais, puis mettre bien de l'emphase là-dessus, puis ce qu'on doit un peu plus laisser aller?
1: Ben, tu sais, je pense qu'on peut se poser une question vraiment simple. Dans le fond, c'est est-ce que ça dépend de moi? T'sais, si oui, prends tes responsabilités, fais le travail, aie la conversation qui est malaisante, présente-toi, respecte tes engagements, suis le plan. Mais tu sais, encore une fois, s'il y a des choses que tu peux pas contrôler, le timing, la réaction des autres, il faut apprendre à laisser aller puis accepter la responsabilité de sa propre part.
0: Ben, Vanessa, c'est toujours super intéressant. On va faire ça. Malheureusement, faut lâcher prise ce matin.
1: Oui, ça va trop vite.
0: Ça va trop vite, effectivement. Fait que merci encore. On te retrouve facilement sur les réseaux sociaux. Vanessa Boulay, Boulais. Merci. Puis à la semaine prochaine.
1: Merci. Bonne
0: merci,
1: semaine.
0: Vanessa. Bye-bye.
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0: Vous avez sûrement entendu parler de l'histoire là, de ce poney qui s'est présenté à la cour. C'était ça à Montréal, je pense que oui. Hey, d'ailleurs, petite parenthèse rapide. Le boss, il me dit dans la Suisse, à Max. Mais moi, il me dit tout le temps, faire des parenthèses, pas trop, tu sais, parce que j'ai tendance des fois à ouvrir des parenthèses dans des que je suis en train de faire là. Le film, c'est Madagascar, c'est ça que je cherchais. Merci, merci. Vous avez été plusieurs à me l'écrire là, via la messagerie texte. Quand je cherche des affaires de même, quand on vous pose des questions, c'est toujours le fun que vous répondiez en plus grand nombre possible. 1-855-407-2346, 1-855-40. Radio, ça nous fait toujours plaisir de vous lire. Puis merci, parce que ça, c'est le genre d'affaires qui m'empêche de dormir, moi. Tu sais, tu cherches quelque chose, là. Maintenant, grâce à Internet, on est au moins capable de trouver ça plus facilement. Hey, avant, Internet, tu sais, tu te couchais le soir, tu dis, ah, c'est quoi dans le nom, là? Maintenant, c'est beaucoup plus facile. Ça a sûrement amélioré la qualité de mon sommeil, ça, c'est sûr et certain. Donc, c'est que je m'en allais, voyez-vous, c'est ça. L'histoire du poney qui s'est présenté comme animal d'assistance au Palais de justice à Montréal, ça a fait ben, ben gros jaser. Surtout que, là, il y a des grandes controverses, pas sur les animaux des animaux d'assistance comme ça, là, parce qu'ils ont une utilité, ça c'est prouvé depuis belle lurette. Mais c'est le fameux harnais qu'ils portent. C'est ça qui est rendu le problème, parce qu'on est capable de s'en procurer pas mal n'importe comment. Fait que je vous parle de tout ça dans quelques minutes. On a aussi de l'excellente musique qui s'en vient pour vous autres avec les trois accords. Et on a aussi Gabriel Fredette dans le meilleur de la musique. Ah oh!
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0: Ça a fait bien jaser, ça. Je pense que c'est au début de l'été, là. C'est un gars qui s'est présenté au palais de justice à Montréal. Il s'est présenté avec un poney miniature. Les gens ont dit, qu'est-ce que tu fais là? Mais le poney miniature, il avait un dossard sur le dos comme animal de service animal d'accompagnement, soutien, animal de soutien émotif. J'ai rien contre ces animaux-là. Ça fait la preuve. Je connais les gens de Mira, moi, depuis, j'ai 5 ans. Nos parents étaient amis. J'étais ami avec Nicolas Saint-Pierre, qui est rendu le directeur président, directeur général de la Fondation Mira. Fait que je sais le travail extraordinaire que ces gens-là font et surtout le travail et le bienfait que ces animaux-là peuvent avoir sur la santé physique, sur la santé mentale, comment ça aide les gens. Ça, j'ai rien contre le fait d'avoir des animaux de compagnie comme ça, des animaux de service ou des animaux accompagnateurs. C'est juste que le problème maintenant, c'est que sur Internet et sur Amazon, tu es capable de t'acheter un harnais pour ton chien, pour ton poney miniature, pour ton chat, ta perruche, ton furet. Tu pourrais acheter un harnais pour à peu près n'importe quoi pour 20$ sur Amazon. Puis là, tu mets ça sur ton chien, tu fais imprimer des faux papiers, là, tu règles ça vite, vite. Là. Puis ça aussi, ça se fait très bien sur Internet. Puis là, ben ça y est. T'as un animal que t'es capable de traîner partout parce que il y a le fameux dossard. Et c'est de la fausse représentation. Parce que ça fait quoi ça comme publicité? Tu sais, si à un moment donné, on est obligé d'interdire, peu importe, non, que t'aies un dossard ou pas de dossard, il n'y a plus d'animaux qui rentrent. Parce que il y a des tatas et des tatas en général, qui ont pensé, bon, eux, qui voulaient traîner leur chien, mais ils n'en ont pas besoin. C'est pas un animal de soutien, c'est pas un animal de travail, c'est pas un animal de service, rien de tout ça. C'est juste parce qu'ils veulent pas se passer de leur poupie, ils veulent pas se passer de leur mignon, ils veulent amener leur PRE. Bon, ok, perruche, j'exagère peut-être, là, j'imagine le dossard. Mettre un dossard à une perruche, ça doit être quand même assez complexe. Mais bon, tu sais, c'est là où je trouve ça un petit peu plate parce que ça fait ombrage à ce que le travail que font ces animaux-là et aussi le travail que font les gens qui entraînent ces animaux-là, parce que bon, ça prend quand même des animaux particuliers avec différents caractères et tout ça. Fait que je trouve ça bien plate. Et que les gens veulent contourner la loi. Pourquoi? Pourquoi amener ton animal de compagnie quand t'en as pas vraiment besoin? Aïe, aïe, aïe, je te le dis des fois. Le bon choix, Gabriel Fradette dans le meilleur de la musique. Le bon choix, c'est vous autres qui l'avez fait ce matin. Ah oui, parce que vous avez syntonisé le meilleur de la musique. Oh, puis vous êtes avec moi jusqu'à 9h.
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0: Pour moi, il y a un autre morning man dans le réseau, quelque part, qui est soit malade un matin, ou soit il est un petit peu débordé. Je parle de François-Joseph du côté de la côte nord, du côté de Digely. Parce que François, c'est lui qui prend la relève de Sylvain Morin, qui est en vacances pour le quiz de l'année et tout ça. Mais ce matin, rien su. Puis tu sais, ce gars-là, il fait ça parce que ça y tente, parce qu'il aime bien ça, il nous rend service, il rend service à Sylvain, il continue de garder le quiz vivant. Fait que je me sens un petit peu mal de d'y écrire, « Hey François, il est où le quiz? » T'sais? Des plans de me faire répondre, « Hey, ton quiz, là, organise-toi les dons tout seul, et pas le temps matin. » Ça se pourrait aussi. Je le salue, je sais pas, tu sais, c'est sûr. C'est drôle de saluer un morning man parce que, tu sais, on s'entend que nous autres, on s'écoute pas, là. Tu sais, toute la gang qui font de la radio le matin, là. Il y a personne qui s'écoute, tu sais. On est dans notre émission du matin, on est là. D'ailleurs, c'est quelque chose. On a eu un meeting hier avec Max que j'étais content de retrouver, mais je l'avais pas vu depuis un bout de temps. Puis on a parlé de ce qui s'en venait là, pour la prochaine saison. C'est vraiment super intéressant qui s'en vient. Il y aura pas d'énormes changements. Non, mais on apporte des petits correctifs, des petites affaires qui vont changer. Puis ça va être ben le fun. Encore une fois, là, une autre belle année de vos 100 000 matins qui recommence. Là, peut-être pas officiellement, mettons que c'est une rentrée un peu plus douce. Parce que la rentrée officielle, c'est le 31 ou un peu partout, là. Mais nous, Max revient la semaine prochaine. C'est comme un camp d'entraînement pour Max avec la saison commence le 31 août. On s'en est sur la musique. Donc, on s'en va aux nouvelles avec Louis-Philippe Arnoirel, bulletin national. Puis moi, je vous retrouve après avec, entre autres, les sports puis une autre belle heure de vos 100 000 matins.
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3: Bon jeudi, ici Louis-Philippe Arnoirel. Le premier ministre Mark Carney aurait demandé aux provinces de remettre les produits alcoolisés américains sur les tablettes. Cette annonce survient après que le président Donald Trump a annoncé mardi qu'il suspendait pendant 3 jours les nouveaux droits de 50%. Les deux gouvernements sont actuellement en train de mettre au point le texte de l'accord. Monsieur Carney, qui a présenté hier le projet aux premiers ministres provinciaux, a déclaré qu'il s'appuie sur les avantages commerciaux dont bénéficie déjà le Canada vis-à-vis des États-Unis. La durée médiane du séjour aux urgences était de 5h12 l'an dernier au Québec, selon un rapport de l'Institut économique de Montréal. Cela représente une légère amélioration de 11 minutes en comparaison avec l'an dernier. Depuis 2018, le temps d'attente médian aux urgences a augmenté de 41 minutes à travers la province. La durée médiane du séjour dans une salle d'urgence est calculée depuis l'arrivée du patient, lorsqu'il est enregistré avec sa carte d'assurance maladie, jusqu'à sa sortie de l'hôpital ou son admission dans une autre unité. À l'aube de la campagne électorale qui pourrait débuter dès la semaine prochaine, le Parti québécois a dévoilé son nouveau slogan hier. La formation souverainiste invite les électeurs à faire le choix de la confiance. Le chef péquiste Paul Saint-Pierre Plamondon espère reconstruire le lien de confiance entre le gouvernement et la population. Il accuse la coalition Avenir Québec d'avoir rompu ce lien de confiance à coup de promesses non tenues, de gaspillage de fonds publics et d'inaction sur plusieurs tableaux. Et par ailleurs, le Parti conservateur du Québec a dévoilé sa plateforme électorale en vue du scrutin du 5 octobre. Le parti mise sur 4 grandes priorités: accroître la richesse des Québécois, augmenter l'offre des soins en santé, redonner de l'oxygène aux familles et renforcer l'autonomie de la province au sein du Canada. La formation politique d'Éric Duhaime propose un allègement fiscal pour les particuliers et les entreprises, de même que la plus importante baisse d'impôts des particuliers et des taxes à la consommation de l'histoire du Québec. C'est ce qui complète vos actualités Arsenal Média. Passez une bonne journée sur nos ondes.
4: Dans le monde du sport, on va commencer avec ces invitations que le Canadien fait là, pour son camp d'entraînement des recrues. On sait, tu as le droit d'inviter le plus grand nombre de joueurs possible que tu veux, les joueurs qui n'ont pas été repêchés, bien sûr. Un peu plus tôt cette semaine, on a appris que l'attaquant Alexei Vlasov, des Tigres de Victoriaville, a reçu une invitation de la part du Canadien de Montréal. Et là, on apprend que c'est Maverick Rousseau-Hamel. Moi, ce qui m'a retenu l'attention de ça, ce qui a retenu mon attention, c'est surtout le surnom de Maverick, qu'on surnomme le Rat. Le premier Rat dans les National, c'était qui? Vous rappelez-vous? Ça me rajeunit pas, là, mais c'est Ken Lintzman avec les Bruins de Boston. Et que je l'haïssais, lui. Moi, j'aurais aimé ça que quelqu'un y casse un Sherwood sur la tête. Ah, direct, bang, tain, ça va faire. Arrête de nous écœurer. Va-t'en à l'infirmerie, tu reviendras dans 3 ans. Après ça, ben, on sait que Brad Marchand a aussi un peu ce surnom-là. Mais l'attaquant des Remparts de Québec, 20 ans, 27 points l'année passée, 113 minutes de pénalité, reconnu surtout pour sa robustesse, mais sait-on? On sait jamais ce qui peut arriver. T'arrives au camp, tu t'impressionnes l'état-major du Canadien, puis tu trouves un job, qui sait. Sinon, on a annoncé hier dans la Ligue nationale aussi que dans le cadre de la série Hometown Remix, les 32 équipes de la Ligue nationale vont sortir un nouveau chandail qui va être inspiré par les fans, les villes et la culture. Qu'est-ce qu'on va avoir pour le Canadien de Montréal? Un beau gros con orange à la place du CH? Ça serait drôle. Bon, ben un peu plus sérieusement, hier, il y avait un match important pour le CF Montréal et on surveillait bien sûr le banc plus que sur le terrain parce qu'on voulait savoir si le nouveau venu, Alexis Sanchez, était pour jouer ses premières minutes avec le CF. Ben il l'a fait. En fin de match, il a joué à peu près une quinzaine de minutes. Il n'a pas été un fait marquant là, dans la victoire du CF de Montréal qui a gagné 2-1 hier contre le Crew de Columbus. Ce qui fait que le CF se rapproche à 4 points de DC United et de la dernière place pour le match de barrage des éliminatoires de la MLS. Fait que c'est quand même pas si mal que cela pour le CF. Et du côté de Cincinnati, ben c'est terminé pour Félix Auger-Aliassim qui a perdu hier en 2 matchs de 3-6 et 4-6 contre Frances Tiafoe. Malheureusement, ça semblait correct, tu sais, puis le tableau s'était ouvert un peu pour Félix, donc on pouvait s'attendre à des bons résultats. Malheureusement, hier, il l'a échappé. Puis là, ben, ce qui s'en vient, c'est le US Open. Les meilleurs au monde ont eu de la misère. L'hécatombe est pas mal, tu sais, ça a été comme ça à Montréal, ça a été comme ça aussi à Cincinnati. Ben, on va voir ce qui va se passer du côté de Flushing Meadows. Je rappelle, le tournoi, le US Open, ça s'en vient, là. Le dernier grand tournoi majeur dans le monde du tennis. Merci d'être avec nous autres. Je vous souhaite un excellent matin. Comment ça va? Ça va-tu bien? On est jeudi, le 20. Le 20 août. Hein, oui, tranquillement, pas vite, on se dirige vers la rentrée. Là, je veux pas faire peur à personne. Ben non, les enfants, bouchez vos oreilles, là. Les parents aussi, tiens. Non, je parle de notre rentrée radiophonique. La semaine prochaine, puis je dis ça parce que j'ai vu Max hier, on a eu un meeting avec notre boss, notre directeur des programmes, Martin Tremblay, et c'est super intéressant ce que ça vient, c'est super le fun. T'sais, on s'ajuste, ça a été une très belle première année, vous avez été au rendez-vous, vous avez été là, puis là, ben on continue de faire bien les choses, on continue de s'améliorer. C'est vraiment le fun, ce qui s'en vient. Fait qu'à compter de lundi prochain, Max est de retour. C'est un peu son camp d'entraînement, parce qu'officiellement, là, toutes les nouveautés chez Arsenal Media, que ce soit les nouvelles stations, que ce soit tout ça, là, ben, ça arrive le 31 août. Fait que, petit camp d'entraînement pour Max la semaine prochaine. Moi, je suis bien content de le retrouver. Ça va être bien, bien le fun, ça, c'est sûr et certain. Fait que merci d'être avec nous autres. Merci de nous avoir choisi d'être avec nous autres dans vos 100 000 matins. Fred Côté, ça, c'est mon nom. Moi, je suis là jusqu'à 9h avant l'arrivée d'Olivier Bombardier. C'est lui qui vous accompagne dans le meilleur de la musique en avant-midi, avant l'arrivée de Richard Z et ses grands bazous. Et on a toujours de l'excellente musique. Et dans cette heure-ci, on va parler techno, parce que c'est jeudi, c'est la chronique techno, avec soit François Charron ou soit Lynn Boutil. J'ai poursu de confirmation encore. Fait que j'ai bien hâte de voir qui va se présenter là, mais peu importe. Hein, les deux sont excellents. Puis les deux nous informent toujours très, très bien de ce qui se passe dans le monde de la techno. On a de l'excellente musique aussi. Et en passant, j'étais en train de vous parler tantôt, là. Puis tu sais, je vous disais, le quiz, il est pas envoyé, je me sens mal d'envoyer ça à François, puis tout. Ben, il l'a envoyé, le quiz. Pour moi, c'est parce que moi, je fais partie de ceux qui, je pense, qu'ils le font le plus tôt. Souvent, Sylvain Morin le fait la veille, fait que, tu sais, je l'avais déjà le matin. Je pense que François lui fait ça le matin, mais lui, son quiz, puis un peu ailleurs dans le réseau, les quiz sont plus tard. C'est pour ça que moi, je l'ai pas eu. Inquiétez-vous pas, je vais pas écrire, je me suis pas mêlé de rien. Hop, merci. Et de l'excellente musique, comme je le disais, on en a, puis ça part fort cette heure-ci. Tu sais, ça commence, puis tu le sais, là. Ça, tu dis, oh, yes! Ça va me faire aller à la tête, puis je vais chanter fort. Fait que, Gangsta's Paradise, Coolio, dans le meilleur de la musique à haut.

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2: Oh. Moi, je suis pas le genre de gars qui aime ça se faire réveiller brusquement. À une certaine époque, avec un coloc, on était des chums, on était des deux grands chums, puis on décide de se louer un appartement, de devenir coloc. Puis là, le premier matin, à cette époque-là, coloc se lève, il est bien heureux, lui. Bien content que tu sais d'être avec un bon body. Fait que là, il rentre dans la chambre, « Hey, c'est le matin, yes sir, qu'est-ce qu'on fait, c'est samedi, on est accroché, let's go! » Est-ce si bol qui est ressorti là vite? Et boy, il m'a va à la face. J'étais sur le bord d'y lancer mon cadran en face. Puis finalement, il est reparti. On en a reparlé après. Puis il m'a dit, Fred, comment je peux arriver? Tu sais, si j'ai à te réveiller comme ça brusquement, là, comment je peux le faire? Y a-t-il une manière drôle, tu sais, si je suis déguisé, mettons, en clown, ou si je, tu sais, j'arrive avec des plumes dans le derrière. Tu sais, peu importe. Il dit, y a rien. J'haïs ça me faire réveiller en sursaut. J'haïs ça me faire le saut, j'ai mis encore plus me faire réveiller brusquement. Et ça m'amène à cette histoire-là d'un gars qui a dû payer une amende parce qu'il a réveillé brusquement un ours polaire. Petite croisière du côté de la Norvège. On est en train de se promener en bateau, tout va bien. Et là, on est à peu près à 1000 km du pôle Nord. Fait que c'est normal qu'il y ait des ours polaires. Le bateau passe tranquillement pas vite. Puis là, sur la terre, il y a un ours polaire qui est en train de faire un beau gros dodo. Ben, couché, bouge pas. Ça. Lui, le bateau, il s'en sac comme l'an 40. Il est en train de faire sa sieste. Il est bien correct. Et là, il y a un tata. C'est mon mot du jour, tata. Mais on va dire comme ça. On va dire que quelqu'un qui décide, lui, d'aller prendre une corne de brume, tu sais, sur les gros sons, et de faire ça en direction de l'ours pour qu'il se réveille. Ce qui fonctionne. L'ours se réveille. Un petit peu tout croche. Puis il décide de sacrer son camp. Ce que le contrevenant ne savait pas, c'est que tu peux pas faire ça en Norvège. Il y a une loi qui existe qui dit que il est interdit de déranger inutilement, d'attirer ou de poursuivre un ours polaire. Fait que si tu fais ça, t'as une petite amende. Puis je dirais une petite, c'est quand même assez salé. 50 000 couronnes, ce qui équivaut en argent canadien à 7 400 $ pour avoir réveillé un ours polaire dans un bateau. À quoi t'as pensé, mon gars? OK, peut-être que tu pensais que qu'il y avait pas d'amende. Avoir su que t'étais pour payer 5 400, tu l'aurais sûrement pas fait, ça, je te le donne, là. Mais, tu sais, quoi, tu voulais le voir bouger, tu vois, non, moi, un ours polaire qui dort, j'aime pas ça, je veux le voir bouger. J'ai pas payé une croisière pour voir un ours polaire qui bouge pas. Je vais m'occuper de lui, puis je vais m'occuper de ce qui bouge. Tu sais, j'ai déjà vu ça aussi dans des zoos du monde qui pitchent des roches ou quelque chose à un animal parce que il trouve que le tigre ou le lion il bouge pas assez parce qu'il est couché et il a chaud là, il est dans une cage, lui est au gros soleil, il a chaud, il a pas le goût de bouger, hein. Dans la savane, le lion, il dort quasiment toute la journée. Pourquoi là, il bougerait juste parce que tout ça étend? Avec ça, je trouve ça un peu déplorable comme comportement. Surtout que c'est une espèce protégée. Et c'est pas pour rien qu'elle est protégée, c'est parce qu'il y a des tatas qui les dérangent comme ça. Fait que bien fait pour lui, hein, cette belle grosse amende. Ça va sûrement lui servir de leçon, du moins, je l'espère. Blue Ridge Band, Sean, Loving You is Easy dans le meilleur de la musique. 7h17, merci d'être avec nous autres en ce jeudi 20 août.

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0: Dans quelques mois, la compagnie aérienne Qantas Airways va battre un record et va installer une nouvelle, un nouveau vol sans escale qui va être le plus long au monde. Je vous pose la question puis je vous invite à me répondre à 1-855-407-2346. 1-855-40-RADIO. Vous autres, c'est quoi le plus long vol que vous avez jamais fait de votre vie? Ou bien peut-être que vous aimez pas ça, l'avion. Vous dites, oh non, mais j'aime mieux y aller en char. Ouais, c'est sûr que quand tu veux te rendre, par contre, l'autre bord de l'océan, c'est un petit peu plus compliqué avec ton automobile, mais ça se fait. Tu mets ton automobile sur un traversier, puis tu traverses avec ça, c'est beaucoup plus long. Mais tu vas y arriver, pareil, fait qu'il y a toujours moyen de moyenner dans la vie. Mais bon, est-ce que vous avez trop peur de l'avion pour même imaginer prendre un vol d'une heure ou deux? Est-ce que vous êtes plus du genre, moi, après trois heures, il faut que je sorte de l'avion, j'en peux plus? Ou ben sinon, moi, je suis capable de faire une bonne run, moi, jusqu'où tu peux que t'es capable de m'amener, m'en faire deux, trois siestes au travers de tout ça, je mangerai, puis on verra bien. Fait que 1-855-40-RADIO, 1-855-407-2346, j'attends vos réponses, puis moi, je vous reparle de ce vol sans escale le plus haut au monde qui s'en vient, là, d'ici quelques mois.
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4: Bon jeudi, ici Louis-Philippe Arnoirel. Le directeur des poursuites criminelles et pénales met sur pause les procédures intentées à l'encontre de 11 jeunes visés par des accusations découlant d'une enquête sur les événements qui ont précédé la mort de Nouran Rezaï, l'adolescent abattu par un policier à Longueuil il y a bientôt un an. Le DPCP a affirmé avoir obtenu de nouveaux éléments qui ont soulevé une question juridique complexe. L'instance aura une fenêtre d'un an pour relancer l'affaire, au terme de laquelle les procédures sont réputées n'avoir jamais été engagées. En juin, le SPVM a annoncé le dépôt de plusieurs chefs d'accusation visant 4 jeunes hommes et 7 adolescents qui, au moment des faits, étaient tous d'âge mineur. Les accusations comprennent complot d'enlèvement, complot de séquestration, complot de voie de fait, port d'un déguisement dans un dessein criminel, notamment selon le jeune visé. Toujours au judiciaire, une enquête menée par les policiers de la régie du Roussillon visant le trafic de stupéfiants s'est conclue par la condamnation de 2 résidents de Saint-Rémy et l'imposition de peine d'emprisonnement. Mathieu McGregor Montpetit a été condamné à 9 ans d'emprisonnement et Alexandre Dégagné, 8 ans, pour trafic de stupéfiants, possession en vue de trafic et possession de médicaments sur ordonnance dans le but d'en faire la vente. L'enquête a été amorcée il y a plus de 2 ans. Le réseau utilisait l'envoi de colis pour acheminer de la marchandise vers différentes régions du Canada. Après des perquisitions de centaines de milliers de comprimés, 5 suspects ont été arrêtés. Et du côté de Saint-Bruno de Montarville, les élus ont octroyé le contrat pour les travaux de revitalisation du Parc des Pins. Le réaménagement doit permettre de bonifier les installations en préservant son caractère boisé et la présence de nombreux arbres. Les principaux travaux prévus comprennent la réfection et la bonification des aires de modules de jeu et l'ajout d'un revêtement synthétique, le réaménagement et la revitalisation de la placette centrale et des entrées de parc, la réfection des sentiers existants et l'ajout de nouveaux notamment. Les travaux démarreront au cours de l'automne pour se terminer à la fin du printemps 2027. C'est ce qui complète vos actualités Arsenal Média. Passez une bonne journée sur nos ondes.
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6: Montérégie, présentement, c'est 17 degrés pour Saint-Hyacinthe et les environs. M'inquiète pas, ça n'a pas fini de monter. On prévoit un maximum à 24 aujourd'hui avec le facteur humidex. On pourrait même ressentir jusqu'à 27. Il va faire beau aujourd'hui, c'est du soleil pour une bonne grande partie de la journée. Cet après-midi, il va peut-être avoir un petit peu plus de nuages, mais il n'y a pas de précipitation d'annoncer. Ça, c'est la bonne nouvelle. Il y a peut-être encore des nappes de brouillard ce matin dans certains secteurs. Ça devrait se dissiper assez rapidement. Demain, une autre super belle journée du soleil, maximum 26. Profitons-en parce que le week-end risque d'être un petit peu plus gris. 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
6: Oh. Ça rentre. J'ai une couple de réponses là, pour vous autres. C'est quoi votre vol le plus long que vous avez fait en avion? Peu importe. 1 heure, 2 heures, 12 heures. Vous prenez jamais l'avion, vous avez trop peur. Peu importe. Écrivez-moi, on va parler de tout ça parce que je vais vous parler aussi du vol le plus long de l'histoire sans escale. Le vol le plus long sans escale de l'histoire qui s'en vient là, dans les prochains mois. Mais pour tout de suite, on écoute Mumford & Son avec Chris Stapleton qui nous chante Here dans le meilleur de la musique. 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

En 2027, la compagnie aérienne Qantas Airways va lancer le vol sans escale le plus long du monde. 22 heures d'affilée. C'est quand même assez extraordinaire. De New York jusqu'à Sydney. Ça va être, c'est près de 17 000, même plus de 17 000 kilomètres qui vont être faits. Tu sais, hey, ça prend du gaz en tabarouette. 238 passagers à bord. Mais vraiment, on a pensé à tout. T'sais, je regarde les photos, là, de la suite première classe. Bon, c'est certain qu'en arrière, l'économie, c'est un peu serré comme dans tous les avions. Mais la première classe, tabarouette, c'est des suites. Tu sais, il y a la suite à faire, mais il y a les suites première classe. C'était quasiment une douche que tu peux prendre, là, tellement que c'est, tu sais, puis c'est un espace fermé puis tout ça. C'est assez extraordinaire. Mais quand même, 22 heures en avion, ça commence à faire un petit peu long. Puis là, je vous ai posé la question, vous autres, c'est quoi le plus long que vous avez passé en avion? Et j'ai eu plusieurs réponses, entre autres Alex qui m'a dit, moi j'ai été en Argentine, ça a pris à peu près 16 heures au total, parce qu'il y a eu des escales. C'est ça dépend toujours des vols directs ou non. Moi, le plus long que j'ai fait, c'est 18 heures pour me rendre à Hawaï. Bon, là aussi, j'avais deux escales, mais c'est quand même assez long, tu sais. Puis t'as bien beau faire des escales, à un moment donné, entre la dernière escale qui était San Francisco et Maui, il y a quand même 8 heures, tu sais. Puis 8 heures dans un avion, à un moment donné, là, fou, t'as... commence à être tanné un petit peu, là. Ça commence à être un peu fatigant. Le plus longtemps que j'ai pris l'avion, ou du moins de me rendre à une destination, c'est drôle parce que c'était quand même, je pense que ça m'aurait pris à peu près le même temps de me rendre en automobile. Je me suis rendu en Floride, dans les Keys, et ça a pris près de 20 heures. Parce que à l'époque, j'avais pas beaucoup d'argent, puis pour économiser, j'avais demandé à l'agent de voyage, qui était une amie, de dire, regarde, c'est pas grave, mets-moi le nombre d'escales que tu veux, je m'en sac. C'est pas grave, je veux juste que ça me coûte le moins cher possible. Hey, j'avais fait une affaire tu sais, je suis parti de Montréal à Toronto, Toronto, Boston, Boston, Atlanta, Atlanta, Orlando, Orlando, Miami, avant de prendre un petit avion de Miami jusqu'à Key West. Puis je vais vous dire une affaire, la dernière partie, là, du voyage. Entre Miami puis Key West, je suis rentré là, il ventait comme c'était pas possible. Un petit avion où, tu sais, t'as un banc de chaque bord, là. Tu sais, je pense qu'on pouvait en embarquer peut-être 20 kecs là-dedans, là, ou à peu près. Et à un moment donné, on vient pour se poser dans les Keys, puis le pilote nous avertit, ça va brasser un petit peu, là. N'ayez pas peur, c'est juste qu'ils vendent pas mal fort à Key West, on va se poser pareil. À un moment donné, je regarde par le hublot, puis là, on est bras de seigle, là. Tu sais, l'avion est à peu près, je te dirais, à 45 degrés de la piste. J'ai dit, ben voyons donc aussi qu'il s'en va lui-même de côté. Le gars, il savait ce qu'il faisait en tabarouette parce que juste à la dernière minute, il a ramené le nez de l'avion bien droite. On s'est posé, on a touché à terre. Ouf, j'étais content. J'étais surtout content à la fin d'arriver puis de retrouver mes valises. Parce que quand tu fais 8 escales de même, c'est 8 fois plus de chances que la compagnie aérienne perde tes bagages. On écoute Alanis Morissette, You Ought to Know, dans le meilleur de la musique.

0: On s'en va en pub et après ça, on va retrouver soit François Charon, soit Lynn Boutillette. J'ai pas encore eu la confirmation de quel des deux va être là, mais peu importe. On les aime les deux sont bons. Fait que Chronique Techno, ça s'en vient dans quelques minutes tout de suite après l'excellente musique de Lou Combs qui nous chante Back in the Saddle dans le meilleur de la musique à haut. Merci d'être là.
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0: dans ta radio. Et il est effectivement avec nous, c'est l'original ce matin qui est avec nous autres, François Charron pour la chronique techno. Salut François.
1: Faut dire .com, c'est ça mon nom.
0: Ah oui. Ton nouveau nom de famille, ça, c'est ton baptistère.
1: François Charron, c'est mon prénom, .com, c'est mon nom de famille.
0: Je serais curieux de voir le douanier qui prend ton passeport et qui regarde ça. Monsieur .com, ça va
1: exactement.
0: Bien,
1: moi.
0: François, on commence avec ChatGPT pour les adolescents.
1: Ouais, tu sais, bon, c'est sûr que les ados ont été parmi les premiers à sauter là-dessus.
0: Parce c'est
1: que
0: sûr.
1: C'est le fun, c'est révolutionnaire, c'est de leur génération. Tu sais, Google, pour eux autres, ça va être une affaire archéologique, là, tu sais. Sauf que, ChatGPT est bien fait parce que s'il détecte que c'est quelqu'un qui est un mineur, entre 13 et 17 ans, risque, comme il est intelligent, hein, ChatGPT, risque d'activer par lui-même le mode ado. Mais parents, vous devriez le faire. On vous a fait une chronique pour vous guider pour comment activer le mode adolescent dans le compte de votre ado. Vous devriez le faire. C'est vraiment le fun parce que ça lie ton compte de parent au compte du jeune. Tu ne vois pas ce que le jeune dit, donc il garde sa vie privée, entre guillemets, son jardin secret. Si jamais il se déconnecte, tu le sais que c'est déconnecté. Puis on fait pas ça en jouant dans le dos, on fait ça en étant ouvert, dans le sens que le contrôle parental pour les mineurs va faire en sorte que vous allez pouvoir déterminer des heures de repos. Pas normal que des jeunes jasent avec GPT en plein milieu de la nuit, là, gaffe dodo.
0: Mm-hmm.
1: On désactive le mode vocal. Et dans l'idée là que les jeunes deviennent accros, là, le mode vocal fait que tu deviens accro. C'est pas mauvais d'avoir à utiliser le clavier pour y écrire à GPT au lieu de jaser. On désactive également la création, la modification d'images. Les grosses dérapes qu'on voit d'utilisation de l'IA, c'est entre autres que tu sais, ils ont pris des images, ils ont modifié. Puis mm-hmm. quand t'es à l'âge que t'es pas encore tout intelligent, là,
0: ouais.
1: tu peux faire deux trois niaiseries. Et ce qui est vraiment le fun, c'est que vous allez pouvoir activer le mode étude. Et là, je sais que beaucoup de gens disent « Ah, pas ça, moi, ils trichent avec ça, l'intelligence. » Ben, tu sais, GPT, si tu actives le mode étude, ça fait que il va répondre, GPT, mais à des questions qui amènent le jeune à réfléchir. Il va donner des indices pour pas que le jeune reste bloqué. Donc, au lieu de lui donner tout cuit dans le bec, il va y apprendre à pêcher. Là, c'est une belle façon de transformer l'IA en outil qui va faire en sorte que le jeune va vivre plus le côté positif de la chose que le côté négatif.
0: Hey, c'est une belle avancée, ça, quand ouais. même, François. Alors, on en parle souvent des mises à jour de iPhone. Il y en a une aussi là, qui s'en vient bientôt.
1: Ouais, ben il faut la faire là. À chaque fois que vous entendez, tu sais, chaque fois, ben, bientôt c'est là maintenant.
0: Oui.
1: Tu sais, avec ton petit café, tu pèses sur le piton mise à jour. Développer le réflexe de tout le temps mettre à jour vos affaires au fur et à mesure. Là, le chiffre magique, là, si vous avez un iPhone ou un iPad, là, c'est 26.6.1. Et puis là, c'est pourquoi je fais ça? C'est que ça corrige souvent des trucs qui sont liés à la sécurité. Comme présentement, si vous faites pas la mise à jour, vous êtes à risque qu'un pirate, par une simple image ou un site web, ben puisse contrôler votre téléphone, puisse espionner le trafic sur votre réseau, puisse réussir donc aller voler vos informations. Puis il y a même un petit problème de vulnérabilité qui fait en sorte que ton système peut planter à tout moment, alors que si tu fais la mise à jour, ben tu es protégé de ces affaires-là et une longue liste d'autres affaires.
0: Ouais, puis en même temps, j'imagine que ça améliore aussi tes performances de ton appareil, ça c'est sûr.
1: Oui, et c'est toujours normal quand vous avez fait la mise à jour que dans les minutes et les heures qui viennent, vous dites « Voyons, non, ma batterie, elle tient pas. » Parce que la mise à jour, une fois que tu l'as downloadée, comme on dit en chinois, ben, le temps qu'elle s'installe, les petits soldats, ils travaillent plus fort cette journée-là. Donc, enlever la légende urbaine là, de « Ah, oh, les mises à jour font que la batterie tient plus. » C'est plus juste la journée où la machine travaille pour l'implanter.
0: Alors, on va parler maintenant de la rentrée. François, on ne veut pas faire peur à personne, mais bon, il y a plusieurs qui vont peut-être chercher un ordinateur. Tu as des idées là, des ordinateurs pas chers pour la rentrée.
1: Écoute, nous, on a plein de chroniques pour guider les gens sur quelle affaire acheter, entre autres les ordinateurs. Puis ça fait des années qu'on a une chronique qui est les ordinateurs portables, les laptops en bas de 1000$. Et la pauvre personne qui avait à faire la mise à jour de ça dans le temps avait une job assez facile, parce que des ordinateurs en bas de 1000$, il y en avait une tonne. Là, je te dirais qu'année après année, on commence à s'arracher la tête là, quand on arrive à faire. Pour vrai, on devrait quasiment renommer cette chronique-là pour les ordinateurs à 999$. Parce que c'est en train de devenir ça pas mal. Mais amateurs de... Puis on en a trouvé comme 5-6 qui sont vraiment intéressants. Et là, c'est le moment de l'année où on y a le plus de promotion dans l'univers des ordinateurs, à part peut-être au Boxing Day. Là. Magasinez pas qu'un prix, les amis. Vous risquez de d'être déçus de la machine que vous avez reçue parce que le disque dur, c'est pas ça. Le clavier ou l'écran est super cheapette. Il existe de bons appareils, mais faut vraiment faire un job de pré-magasinage. On vous a sélectionné comme 5 modèles. Un, il y a un Mac en bas de 1000$. Ça se peut. Il est à 939$. Puis restez dans les grandes marques. Là, on a trouvé un Lenovo qui est le fun, un Acer, un Asus. Et c'est des machines qui vont faire en sorte que vous allez avoir du fun. Puis juste faire un petit clin d'œil sur... Là, t'as déjà un laptop entre les mains, là.
0: Ouais.
1: Ben, avant, au lieu de le changer, fais-y attention. Puis là, des petits conseils rapides sur comment faire en sorte que votre laptop, votre ordinateur va durer plus longtemps. La fameuse batterie. Hein?
0: Mm-hmm.
1: On va y faire attention. On se rappelle, c'est entre 80% et 20% qu'on devrait se tenir. On laisse pas ça brancher une journée de temps au complet avec le parce que ça fait en sorte que l'ordinateur il remonte à 100%, mais parce que tu l'utilises pas mal, le processeur décolle, ben il va peut-être descendre à 97 à 98%, puis là il va recharger, tu vas brûler des cycles absolument pour rien. Là, la gang qui fait du télétravail, je le sais, c'est le fun, tu t'installes dans le lit, là, tu te mets des coussins ou sur le sofa, et là tu prends ton laptop et tu le mets sur un oreiller ou un coussin ou sur la doudou, hein? On fait tout ça. C'est pas bon parce que ça empêche le laptop de respirer, ça fait qu'il chauffe, il surchauffe, et ça peut lui causer des dommages permanents. Puis parlant de chaleur, là, faites le tour aujourd'hui des trappes d'air, d'aération de votre ordinateur portable pour nettoyer ça, pour faire en sorte que l'air doit rentrer dans l'ordinateur pour qu'il puisse se refroidir. Puis dernier conseil, l'écran. Ils sont de plus en plus cheap, les laptops, là. On se dit vraies affaires. Et là, quand on l'ouvre, souvent, on est pressé et on prend soit le coin gauche ou le coin droit. On prend nos doigts, poup, on rouvre ça. Faisant ça, on met toute la pression sur une seule des peintures. Hein?
0: Ah, ben
1: tu as remarqué
0: oui.
1: Le laptop, comment il est fait dans le milieu, là? Il y a toute une espèce de petite craque, là, où tu peux glisser ton doigt pour ramasser le couvercle.
0: Ouais.
1: Ça n'a pas été mis là pour rien. Ça a été mis là que si tu l'ouvres par le centre de l'écran, ça va faire en sorte que la charge va être répartie sur tes deux peintures. Et dis-toi qu'une peinture pétée, c'est un laptop aux poubelles.
0: Effectivement.
1: Fait qu'on l'ouvre par le milieu et non par le côté.
0: François trouve tout ça sur françoischaron.com, bien sûr, puis on aura la chance de se reparler là dans les prochaines chroniques, bien sûr, de ce méga projet pour François Charon, là, ce projet pour venir en aide là, dans la cybersécurité pour les petites et moyennes
1: Absolument.
0: Entreprises.
1: Absolument. On va rester en demi-mode été.
0: Ouais.
1: Puis on parlera de la rentrée quand les feuilles seront rouges.
0: Oui, parce que c'est pas encore lancé, mais ça s'en vient rapidement.
1: Exactement.
0: Vous travaillez très fort là-dessus. Encore une fois, merci François, puis on se parle la semaine prochaine.
1: Bye bye.
0: Salut. Vous pouvez bien sûr retrouver tout ça sur notre section rattrapage aussi sur le meilleur de la musique. Vous allez sur les sites web là, d'Arsenal Media et puis vous allez trouver ça là, dans la section rattrapage. Parle-moi de toi, Cain, dans le meilleur de la musique. Retour en 2003 à Haut.

0: Dans quelques minutes, on retrouve Louis-Philippe Arnoirel pour un bulletin de nouvelles nationales. Et puis moi, je vous retrouve après avec les sports puis une belle dernière heure de vos 100 000 matins. Restez là.
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3: Bon jeudi, ici Louis-Philippe Arnoirel. Le premier ministre Mark Carney aurait demandé aux provinces de remettre les produits alcoolisés américains sur les tablettes. Cette annonce survient après que le président Donald Trump a annoncé mardi qu'il suspendait pendant 3 jours les nouveaux droits de 50%. Les deux gouvernements sont actuellement en train de mettre au point le texte de l'accord. Monsieur Carney, qui a présenté hier le projet aux premiers ministres provinciaux, a déclaré qu'il s'appuie sur les avantages commerciaux dont bénéficie déjà le Canada vis-à-vis des États-Unis. La durée médiane du séjour aux urgences était de 5 heures 12 minutes l'an dernier au Québec, selon un rapport de l'Institut économique de Montréal. Cela représente une légère amélioration de 11 minutes en comparaison avec l'an dernier. Depuis 2018, le temps d'attente médian aux urgences a augmenté de 41 minutes à travers la province. La durée médiane du séjour dans une salle d'urgence est calculée depuis l'arrivée du patient, lorsqu'il est enregistré avec sa carte d'assurance maladie, jusqu'à sa sortie de l'hôpital ou son admission dans une autre unité. À l'aube de la campagne électorale qui pourrait débuter dès la semaine prochaine, le Parti québécois a dévoilé son nouveau slogan hier. La formation souverainiste invite les électeurs à faire le choix de la confiance. Le chef péquiste Paul Saint-Pierre Plamondon espère reconstruire le lien de confiance entre le gouvernement et la population. Il accuse la coalition Avenir Québec d'avoir rompu ce lien de confiance à coup de promesses non tenues, de gaspillage de fonds publics et d'inaction sur plusieurs tableaux. Et par ailleurs, le Parti conservateur du Québec a dévoilé sa plateforme électorale en vue du scrutin du 5 octobre. Le parti mise sur 4 grandes priorités: accroître la richesse des Québécois, augmenter l'offre des soins en santé, redonner de l'oxygène aux familles et renforcer l'autonomie de la province au sein du Canada. La formation politique d'Éric Duhaime propose un allègement fiscal pour les particuliers et les entreprises, de même que la plus importante baisse d'impôts des particuliers et des taxes à la consommation de l'histoire du Québec. C'est ce qui complète vos actualités Arsenal Média. Passez une bonne journée sur nos ondes.
4: Pour vrai, il y a des élections qui s'en viennent?
5: Ça paraît pas pantoute.
4: Les promesses, ça vient de partout. Toutes les parties font des promesses, des grosses affaires, puis tout. J'ai déjà commencé, tant qu'à moi, la campagne électorale, même si c'est pas officiellement lancé, là, ça fait long un bout de temps, je pense qu'on est là-dessus. Allons-y avec les sports, le Canadien de Montréal, qui procède présentement à l'invitation de plusieurs joueurs au camp des recrues. Je rappelle, des joueurs qui n'ont pas été repêchés par la Ligue nationale, qui sont libres comme l'air, fait que le Canadien est libre, et toutes les autres équipes de la Ligue nationale aussi sont libres des invités à leur camp des recrues qui s'en vient bientôt pour le Canadien de Montréal. On a appris un peu plus tôt cette semaine que l'attaquant Alexei Vlasov des Tigres de Victoriaville avait reçu une invitation de la part de l'organisation. Il a marqué 44 buts, lui, l'année passée dans la Ligue de hockey junior maritime Québec. Le seul petit problème de Vlasov, c'est qu'il mesure 5 pieds 8. Un petit peu petit. Mais quoi que, tu sais, les petits joueurs chez le Canadien de Montréal, talentueux, on sait pas. Et le prochain à être sur la liste, c'est Maverick Rousseau-Hamel des Remparts de Québec. Lui est surnommé le Rat. Tabarouette, c'est pas le genre de surnom que j'aimerais avoir. Même si, tu sais, c'est pas péjoratif, ça veut dire que t'es achalant, que t'es fatigant, que t'sais, les gens aiment pas ça jouer contre toi. Le premier, l'original rat dans la Ligue nationale, vous rappelez-vous? Les Bruins de Boston, le petit tabarouette, hein? Ken Linsman, le tabarouette, et que je l'haïssais lui quand j'étais jeune. T'es coeurant comme je l'ai. Je pense que c'était le joueur que j'ai haïssé le plus dans la Ligue nationale, au grand complet. Il y a Brad Marchand qui vous possède aussi et qui prend un peu ce surnom-là, si on veut. Fait que, ben bref, on verra bien ce qui va se passer, le camp des recrues du Canadien, qui s'en vient très, très bientôt. Sinon, toujours dans la Ligue nationale, les dirigeants ont annoncé que dans le cadre de la série Hometown Remix, on va dévoiler un nouveau chandail pour les 32 équipes de la Ligue nationale, avec casquette, avec chandail, avec tout ça là, tout ce qui vient avec. C'est juste qu'on a décidé de s'inspirer des fans des villes et de la culture. Pour moi, le chandail du Canadien de Montréal va revirer en cône orange ou quelque chose du genre, ou en nid de des nids de poule, tu vois, comme des trous dans le chandail. Ben non, c'est sûr qu'on va faire quelque chose avec des bons goûts. Au prix qu'on va vendre ça, c'est mieux d'être beau en tabarouette. Hier, il y avait un match du CF Montréal en mi-semaine, comme ça, c'est un peu rare. Et ce qu'on surveillait, c'est pas nécessairement le résultat, mais c'est plus, est-ce que le nouveau venu, Alexis Sanchez va jouer ses premières minutes avec le CF. Ben oui, il a joué. Il a pas joué grand-chose. Il a joué à peu près une quinzaine de minutes. Il n'a pas eu d'impact sur le résultat du match. D'ailleurs, le CF a gagné hier 2-1 contre le Crew de Columbus. Et là, ben avec cette victoire-là, on est à 4 points du DC United, puis de la dernière place pour le fameux match de barrage là, des séries éliminatoires de la MLS. Fait que quand même pas si mal là, pour le CF. Malgré une saison, on va le dire, en dents de scie, où on a recherché beaucoup l'identité de l'équipe, là. C'est quand même pas si mal que ça. Et sinon, hier, du côté de Cincinnati, Félix Auger-Aliassime a perdu en 2 matchs de 3-6 et 4-6 contre Frances Tiafoe. Il est éliminé du tournoi de Cincinnati. Pas pouvoir se reprendre là, au US Open qui s'en vient. Dernier grand tournoi majeur de la saison de tennis du côté de Flushing Meadows. Ça s'en vient, là, ça c'est à New York. Ça s'en vient dans 1 ou 2 semaines. Là. C'est toujours un tournoi préparatoire, celui de Cincinnati, celui de Montréal aussi. Mais visiblement... les meilleurs au monde sont pas tout à fait prêts parce que ça a été l'hécatombe à Montréal et à Toronto. C'était aussi l'hécatombe. Tous les favoris ou presque ont perdu là du côté de Cincinnati. Mais on va voir ce qui va se passer au US Open. Il risque peut-être d'avoir des surprises cette saison. Bienvenue dans vos 100 000 matins. Si vous venez juste d'arriver, on est le jeudi 20 août. Fred Côté avec vous jusqu'à 9h avant l'arrivée de Stéphanie Gagné, vieux réflexe, avant l'arrivée d'Olivier Bombardier qui prend la relève et qui vous accompagne tout au long de l'avant-midi. Richard Zetirois avec les grands bazous. On a Olivier Poitras en après-midi avant l'arrivée de vos équipes du trafic à compter de 15h. Donc, manquez pas tout ça. Moi, je suis encore avec vous pour une belle heure de vos 100 000 matins. Fred Côté, bien content d'être là, bien content que ce soit jeudi. Ça va, vous autres? Est-ce que vous avez repris votre rythme? Parce qu'il y a plusieurs gens qui recommençaient là, à travailler cette semaine. Hey, vous retrouvez votre rythme, on est rendu jeudi. Les premiers jours sont difficiles. Tu reviens de vacances. Puis je sais, je l'ai vécu. Moi, lundi, là, ouf! Déjà, la boîte de courriel, OK, là. J'ai pas regardé ça pendant toute ma semaine de vacances. Ah, il a eu le temps de se remplir, la tabarouette. Malgré le fait que tout le monde savait que j'étais en vacances. Allez, c'est quand même rempli. Fait que t'arrives sur OK, bon, je vais régler ça, reprendre. Puis la manette arrive, je lui dis, c'est OK, je suis en train de reprendre mon beat normal. Fait que vous en êtes où, vous autres, dans votre beat? Comment? T'es encore en vacances? Oh, espèce de professeur, toi, hein? Non, parce que je sais que même des professeurs aussi ont commencé tranquillement, pas vite, à recommencer à travailler, ou du moins, ça va arriver là, en début de semaine prochaine. Nous, on est en mode rentrée. La semaine prochaine, on va être en mode camp d'entraînement dans vos 100 000 matins, parce que Max revient de vacances. Et officiellement, la grande programmation, les nouvelles stations, tout ce qu'il y a de nouveau, ben on va dévoiler tout ça le 31 août prochain. Fait que petite semaine d'entraînement, petit camp d'entraînement pour Max la semaine prochaine que je vais être bien content de retrouver. Vous allez être contents vous autres aussi. Puis en plus de ça, on a eu un petit meeting hier. J'étais content de le voir et on a parlé aussi de ce qui s'en venait pour la suite des choses avec notre patron. Puis vraiment, là, ce qui s'en vient pour les 100 000 matins, ça va être intéressant. On évolue, on continue d'avancer. Puis on continue bien sûr de vous divertir. C'est le but de cette émission-là. Mais là, on apporte des petits changements. T'sais, c'est ça, là. On a commencé ça l'année passée. C'est nouveau. Mais là, nous autres, on continue d'amener ça ailleurs, puis toujours vous faire de belles propositions. Fait que ça va vraiment être intéressant ce qui s'en vient. Ne manquez rien de tout ça. Vous allez être au courant. Ça, c'est sûr et certain. On a toujours de l'excellente musique. Ça change pas. On a Elliot and Farm avec Smooth Criminal, cette reprise de Michael Jackson. Et pour tout de suite, c'est Somber et Home Wrecker dans le meilleur de la musique. Et tout de suite après, on va se parler d'expressions populaires. Mais des expressions populaires qui nous font mentir. Et tu dis ça, cette expression-là, puis c'est tellement pas vrai. As-tu un ou deux exemples? Tu peux toujours m'écrire 1-855-407-2346, 1-855-40-RADIO. Bon matin.

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2: C'est vraiment drôle, cet article-là. Je suis tombé sur des expressions populaires qui nous font mentir, des expressions qu'on connaît tous. Exemple, le fond de l'air est frais. Ta mère t'a sûrement déjà dit ça. Mettre un petit manteau, là, le fond de l'air est frais. On va se mettre une petite laine. Le manteau, le fond de l'air est frais. C'est quoi le fond de l'air? Y a-t-il un moyen de rester au-dessus de l'air ou d'être encore... Je ne sais pas. Mais en général, quand ta mère te disait ça, ça venait aussi avec « Ah, en avril, je ne découvriras pas d'un fil. Non, non, maman, t'inquiète pas. Mais moi, man, je suis au secondaire, puis des running shoes, je porte ça à l'année, puis un manteau, puis une tuque, je mettrai pas ça. C'est pas cool à l'école. » Sinon, eh ben c'est pas tout à fait une expression populaire, mais ça a été une série. Je sais pas si vous vous rappelez de ça. Moi, j'ai écouté ça quand j'étais jeune. Les oiseaux se cachent pour mourir avec Richard Chamberlain, qui était ça commence à être un curé, puis après ça, ben il s'élève au rang de d'évêque. Mais là, il y a une histoire torride d'amour. Mais c'est pas vrai. Les oiseaux se cachent pour mourir. Tu en as sûrement déjà vu un oiseau. Hein? Tu sais, un oiseau quand il se cogne sur ta fenêtre, là, bang, il tombe à terre, il est pas caché, là, il est là.

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2: On avait ça quand j'étais jeune, mais on a toujours eu ça. Fait que, moindrement, tu mettais tes toasts dans le grille-pain à palette. Le temps que tu fasses ton quick, tes affaires, si moindrement tu lisais une page de bande dessinée de trop, la monnaie, oh, j'ai oublié de retourner mes toasts. Là, tes toasts étaient bien calcinés. Hein, il y en a quelques-unes, je termine avec deux. La foudre ne tombe jamais deux fois au même endroit, ça c'est tellement pas vrai. Il y a des images de la Tour Eiffel qui se fait frapper régulièrement par la foudre, puis il y a même un homme qui s'est fait frapper 7 fois par la foudre. Il était peut-être pas au même endroit, mais ça a tombé sur la même personne. Drôle de hasard. Et dernier, c'est tu vas attraper un coup de froid. Mais non, c'est pas ça, ça n'existe pas. C'est pas en attrapant froid, comme nos grands-mères disaient ou nos mères disaient, qu'on va attraper la grippe ou le rhume. Ça, ce sont des virus. D'ailleurs, la preuve, la meilleure preuve de ça est bien simple, je te la donne. Là. Jamais quelqu'un s'ostine avec toi, tu te dis, écoute bien, là. Il y a un endroit sur la planète où tu ne peux pas attraper le rhume, puis c'est en Antarctique parce qu'il fait trop fret, puis le virus du rhume ne survit pas à ces températures-là. Fait que c'est pas le froid qui donne le rhume, c'est les tabarouettes de virus. Puis même, je vais dire, c'est tes autres êtres humains qui te côtoient, qui eux te donnent le rhume souvent. Belle infirmière, Jonathan Pinchot, 8h22. On est jeudi 20 août. Merci d'être avec nous autres. Faites côté avec vous jusqu'à 9h dans vos 100 000 matins.

0: Courte pause. Après ça, c'est le hit des grands bazous. Aujourd'hui, Richard Z. Ben non, c'est pas Richard Z. C'est ouais, là, on fait juste jouer un genre de tune que vous allez pouvoir entendre quand vous synthonisez les grands bazous. Ça veut pas dire que vous allez entendre celle-là. Mais on est un peu dans ces eaux-là. Aujourd'hui, on est en 84 avec Bruce Springsteen qui va nous chanter Dancing in the Dark. Ça, c'est ce qui s'en vient là, dans les prochaines minutes pour vous autres. À haut.
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15: Bon jeudi, ici Louis-Philippe Arnoirel. Le directeur des poursuites criminelles et pénales met sur pause les procédures intentées à l'encontre de 11 jeunes visés par des accusations découlant d'une enquête sur les événements qui ont précédé la mort de Nouran Rezaï, l'adolescent abattu par un policier à Longueuil il y a bientôt un an. Le DPCP a affirmé avoir obtenu de nouveaux éléments qui ont soulevé une question juridique complexe. L'instance aura une fenêtre d'un an pour relancer l'affaire, au terme de laquelle les procédures sont réputées n'avoir jamais été engagées. En juin, le SPVM a annoncé le dépôt de plusieurs chefs d'accusation visant 4 jeunes hommes et 7 adolescents qui, au moment des faits, étaient tous d'âge mineur. Les accusations comprennent complot d'enlèvement, complot de séquestration, complot de voies de fait, port d'un déguisement dans un dessein criminel, notamment selon le jeune visé. Toujours au judiciaire, une enquête menée par les policiers de la régie du Roussillon visant le trafic de stupéfiants s'est conclue par la condamnation de 2 résidents de Saint-Rémy et l'imposition de peine d'emprisonnement. Mathieu McGregor Montpetit a été condamné à 9 ans d'emprisonnement et Alexandre Dégagné, 8 ans, pour trafic de stupéfiants, possession en vue de trafic et possession de médicaments sur ordonnance dans le but d'en faire la vente. L'enquête a été amorcée il y a plus de 2 ans. Le réseau utilisait l'envoi de colis pour acheminer de la marchandise vers différentes régions du Canada. Après des perquisitions de centaines de milliers de comprimés, 5 suspects ont été arrêtés. Et du côté de Saint-Bruno de Montarville, les élus ont octroyé le contrat pour les travaux de revitalisation du Parc des Pins. Le réaménagement doit permettre de bonifier les installations en préservant son caractère boisé et la présence de nombreux arbres. Les principaux travaux prévus comprennent la réfection et la bonification des aires de modules de jeu et l'ajout d'un revêtement synthétique, le réaménagement et la revitalisation de la placette centrale et des entrées de parc, la réfection des sentiers existants et l'ajout de nouveaux, notamment. Les travaux démarreront au cours de l'automne pour se terminer à la fin du printemps 2027. C'est ce qui complète vos actualités Arsenal Média. Passez une bonne journée sur nos ondes.
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17: Montérégie, c'est une belle journée avec du soleil qui nous attend aujourd'hui, du moins jusqu'à cet après-midi. On va peut-être avoir un petit peu plus de nuages que prévu, mais ça amène pas de précipitations, inquiétez-vous pas. Il va faire chaud aujourd'hui aussi, maximum 24 avec l'humidex. On pourrait même ressentir jusqu'à 27 présentement. On a 19 pour Saint-Hyacinthe et les environs. Demain, super belle journée aussi, maximum 26, juste du soleil. Profitons-en parce que le week-end risque d'être un petit peu plus gris et surtout pluvieux. Je tiens à saluer Vanessa Beauregard du côté de Chouette à voir. Merci d'être avec nous autres ce matin. On vous souhaite une excellente journée.
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17: Oh. The Boss. Bruce Springsteen en musique avec Dancing in the Dark, hit des grands bazous, genre de chanson que vous entendez sur l'heure du midi avec Richard Z. Sirois. Et tout de suite après, moi, je vous parle de je savais pas même pas qu'il existait ce site-là. Je trouve ça intéressant, mais un peu,
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2: Oh! Dans un premier temps, je savais même pas qu'il existait ce site-là sur Facebook. Ça s'appelle Spotted Client Marche. Je savais qu'il existait des Spotted ci, Spotted ça pour les différentes municipalités, les différentes villes. Mais Spotted Client Marche, vraiment, ça, je savais pas ça. Puis là, on est tombé sur un bon, là. C'est un client qui a été pris en photo dans un maxi. Ça n'a rien à voir avec l'épicerie. Juste que le gars, il a ouvert sa porte. Il est même pas loin, là. Il est même pas caché, là. C'est assez évident. À part sa porte qu'il cache, là. Le gars, il a deux jambes bien écartées. La position urinoire, on va dire ça de même. Urinatoire, peut-être même. Visiblement, le gars est en train de pisser, il y a une flaque d'eau à ses pieds, puis tout ça. C'était un peu écœurant, tu sais. En plus de ça, t'es à côté d'un commerce. Je dis pas t'es sur le coin de la rue, y a pas de toilettes, puis il faut absolument que... Mais, tu sais, là, t'es dans un commerce, rentre, demande des toilettes, puis va faire ça, là. C'était effectivement un peu écœurant. Moi, ce que j'ai beaucoup aimé, c'est les commentaires des gens sur la photo, parce qu'il y en a un qui a dit... T'as pas pris la photo du bon bord de la portière parce que là, t'étais caché, tu t'as qu'à vouloir montrer le tata. Tu prends ça de l'autre bord comme ça. Tu sais, au moins, il va se sentir un peu ridicule, du moins, je l'espère. Mais le meilleur commentaire, c'est parce que sur la photo aussi où le gars fait pipi, il y a une grosse pancarte sortie. Puis il y a quelqu'un qui a écrit sur la pancarte, c'est écrit sortie. Ben, c'est ce qu'il a fait. Il se l'est sorti. Je l'ai trouvé bien bonne. Balançons, Jeff Posé. Moi, j'espère que jamais personne va se retrouver. En tout cas, moi, je vais m'arranger pour jamais me retrouver sur le site. Sur ce site-là, c'est sûr.

0: Merci, merci à Nathalie. C'est-tu Nathalie? Il me semble que oui. Oui, c'est ça, Nathalie. Merci à Nathalie parce que ça trahit un peu notre âge, effectivement. Mais ça se faisait meilleur. T'es bon, ces toasts-là dans le toaster à flip puis tout ça, là. Mais encore une fois, fallait pas que t'oublies tes toasts. Fallait pas un moment de distraction le matin parce que sinon, tu brûlais tes toasts. Puis, tu sais, ma mère, elle me disait, hein, t'as brûlé tes toasts, mange. C'est sûr, noir, noir, noir, ben non, là, mais quand même. Encore une, à peu près une vingtaine de minutes à vos 100 000 le matin avant l'arrivée d'Olivier Bombardier. Restez là.
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0: Je le sais que je me répète, je vous le dis tout le temps, mais je vais vous le dire encore ce matin. Je trouve que l'offre culturelle dans la région, elle est extraordinaire. Il y a d'excellents spectacles, autant des spectacles extérieurs que des spectacles en salle. Là, tranquillement, pas vite, dans les salles de spectacle, on retrouve des programmations un peu plus régulières, on va dire ça comme ça. Et c'est le cas du côté du Centre des Arts Juliette Lassonde. Fait que ça vaut la peine de se faire une petite chronique spectacle, savoir qu'est-ce qui nous attend, savoir qu'est-ce qu'on va aller voir cette semaine ou la semaine prochaine ou dans un mois. Là. Je fais le tour de tout ça dans quelques minutes. Restez bien branchés, ça s'en vient tout de suite après Impala, qui nous chante Dracula dans le meilleur de la musique sur les ondes du haut 106.5.

0: D'ici une couple de semaines, on devrait retrouver les gens du Centre des Arts Juliette Lassonde pour la chronique spectacle. Mais comme je l'ai dit au début de l'été, moi, je garde ça vivant, la chronique spectacle. Je trouve ça important de vous en parler. Je trouve ça important de vous tenir au courant de ce qu'il y a comme offre culturelle dans la région parce qu'elle est extraordinaire. Puis ça vaut la peine d'aller voir ne serait-ce qu'un spectacle pour encourager tous ceux qui travaillent fort pour nous proposer des programmations comme ça. Ça a été un beau succès cet été, là, que ce soit dans les salles de spectacle ou que ce soit à l'extérieur. Tu sais, je pense au beau Mardi Casimir, qui ont eu un succès fou encore une fois cette année. C'était la 44e édition, puis je pense qu'on peut déjà dire qu'il y en aura une 45e l'an prochain. Sinon, du côté des salles de spectacle, bien, du côté du Centre des Arts, ça s'est installé en mode théâtre d'été. D'ailleurs, il vous reste juste en fin de semaine, le vendredi, samedi, il y a deux représentations, et dimanche, pour voir la pièce Duplex, qui est une super belle pièce, qui met en vedette Sylvain Marcel, Pascal Desrochers, Valérie Blais et François Mascotte. Belle pièce, le théâtre d'été, super le fun, super drôle. Fait qu'il vous reste juste en fin de semaine. Puis à partir de la semaine prochaine, ben là, on retrouve tranquillement, pas vite, notre programmation régulière avec, entre autres, Mégane Brouillard qui est là jeudi prochain, 27 août. Liliane Bianco Binette qui, elle, est en spectacle le vendredi. Grande veillée de Juliette, ça c'est le samedi. Après ça, on commence le mois de septembre en grand avec Mona de Grenoble, Sam Breton. On a William Cloutier qui va être en musique. Mon oncle Serge et Anonymous qui vont faire, du moins ils vont tester la structure du Centre des Arts Juliette Lassonde. Ça va brasser, ça c'est sûr et certain. Pierre Lapointe est en musique. On a Luc Langevin qui va venir présenter son spectacle L'Illusionniste. Pierre-Yves Roy Desmarais, ça c'est un énorme succès aussi, ça va super bien ses affaires. Fait que bref, vous voyez, il y a une super programmation encore une fois qui vous attend. Puis là, c'est comme ça mois après mois. Fait que je salue les gens du Centre des Arts Juliette Lassonde. Vous travaillez fort, ça vaut la peine de s'abonner à l'infolette, de savoir tout ce qui se passe au Centre des Arts et surtout d'aller voir un spectacle ou deux. Sinon, ben du côté de la salle Théâtre La Scène, il y a aussi différents hommages qui s'en viennent. Entre autres, demain, vendredi, hommage à Pink Floyd. Ça, c'est tout un spectacle. Icône du rock au début du mois de septembre. Hommage à Sinatra et à Michael Bublé. Hommage à Shania Twain. Bref, là aussi, il y a un paquet de bons spectacles qui s'en viennent. Vous allez soit sur salletheatrelascène.com ou sur le site de la ville de Saint-Hyacinthe dans la section culturelle. Vous allez trouver tout ce dont vous avez besoin. Sinon, ben, le site internet du Centre des Arts, c'est simple, Centre des Arts avec un S.ca. Vous allez avoir toute la programmation et aussi comment vous abonner à l'infolettre. Avec tout ce que je viens de vous dire, là, vous n'avez aucune raison de ne pas aller voir ne serait-ce qu'un spectacle au mois de septembre.
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Ben, on finit ça de même pour aujourd'hui. Vos 100 000 matins, édition du jeudi 20 août. Merci d'avoir été avec nous autres. Moi, je vous donne rendez-vous demain pour la dernière de la semaine. Dernière en mode solo, parce que Max va être de retour dès lundi. Je vous invite à rester bien branchés, parce que Olivier Bombardier s'installe pour le meilleur de la musique en avant-midi, avant que Richard Zetirois prenne les contrôles de haut avec ses grands bazous de midi à 13h. Olivier Poitras vous accompagne en après-midi, avant l'arrivée de vos équipes respectives du trafic à compter de 15h. Fait que manque rien de tout ça. Et nous, on se retrouve demain matin, 5h58. Je serai fidèle au poste. Merci d'avoir été là. Bonne journée tout le monde. À demain.

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2: Oh. Bon avant-midi tout le monde, c'est Ali Bombardier qui vous parle, j'espère que ça va bien. Bon jeudi, en passant, bon jeudi. Installez-vous bien là parce que le meilleur de la musique, ça commence maintenant. Même c'est 24 heures sur 24 à haut. On est bon de même. Jonas and the Massive Attraction qui débarque avec Je crie ton nom, Gab Forêt, appel manqué. Mais là dans les prochaines minutes, je vais vous parler d'un groupe de métal qui poursuit Netflix en justice pour violation de marque concernant le film à succès de la plateforme, qui est K-Pop Demon Hunters. Un groupe de métal poursuit Netflix pour K-Pop Demon Hunters. Je vous donne les détails dans les prochaines minutes. Et on démarre avec Lola Young, Messi, au meilleur de la musique à AO. Bon jeudi tout le monde.

Ça vaut vraiment la peine de rester là parce que dans une dizaine de minutes, je vais vous parler d'un groupe de métal chrétien qui poursuit Netflix en justice pour violation de marque concernant le film à succès de la plateforme K-Pop Demon Hunter. Si vous savez pas c'est quoi ce film-là, c'est un grand, grand film à succès sur Netflix. C'est sûr que vous, si vous en parlez à vos jeunes, ils vont comprendre c'est quoi. Mais un groupe de métal qui poursuit un film pour enfants, moi je trouve ça extraordinaire, c'est pour ça que je vous en parle. Dans exactement 10 minutes, on poursuit en musique avec Sugar Ray, Every Morning, au meilleur de la musique à haut.

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1: Oh. Petit problème pour Netflix avec son énorme succès K-pop Demon Hunters, le groupe américain de métal chrétien Demon Hunter, qui existe depuis plus de 20 ans, là, poursuit Netflix. Il affirme que le nom du film crée de la confusion avec sa propre marque. Et il donne même un exemple. Il y a une personne qui aurait acheté pour 500$ de billets pour un concert de Demon Hunter, donc le groupe de métal chrétien. Puis lui, il pensait assister à un spectacle lié au film avec ses enfants. Là. Et quand ils sont arrivés là, ils ont dû être étonnés, surpris. Ça a dû décoiffer comme show, là. Le groupe demande maintenant à la justice de limiter l'utilisation du nom pour les concerts, la musique et les produits dérivés. Pour l'instant, il n'y a aucune décision qui a été rendue. Mais pour vrai, cette histoire-là m'a vraiment fait rire. Pauvre enfant qui sont allés voir le show de métal. En tout cas, j'espère que le show de métal, il était bon. On prend une courte pause et au retour, Ozier Too Sweet, au meilleur de la musique à eau. Restez là.
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0: Merci.
1: Le jour de son anniversaire, le 18 septembre prochain, Sarah Dufour va sortir son 4e album studio qui sera suivi d'une grande tournée en salle partout au Québec en 2027. On l'écoute, Sarah Dufour. Je suis mêlé au meilleur de la musique. Ah oh!

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1: 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Ici, le simple fait de vous tenir plus droit pouvait améliorer un peu votre humeur. Il y a une étude de l'Université McGill qui montre que des participants assis bien droits ont rapporté davantage d'émotions positives que ceux qui étaient effoirés. Ils ont aussi mieux réussi une tâche où ils devaient prendre certaines décisions risquées. Faut faire attention parce que là, les chercheurs disent que l'effet reste modeste. Mais ça montre quand même que notre posture pourrait influencer un peu notre façon de nous sentir et d'agir. Donc aujourd'hui, là, épaule droite, ça coûte vraiment rien d'essayer puis ça fait moins de mal de dos. On prend une courte pause et au retour, Blind Melon, No Rain, au meilleur de la musique à haut, restez là.
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19: Bon jeudi, c'est Louis-Philippe Arnoirel. Le directeur des poursuites criminelles et pénales met sur pause les procédures intentées à l'encontre de 11 jeunes visés par des accusations découlant d'une enquête sur les événements qui ont précédé la mort de Nouran Rezaï, l'adolescent abattu par un policier à Longueuil il y a bientôt un an. Le DPCP a affirmé avoir obtenu de nouveaux éléments qui ont soulevé une question juridique complexe. L'instance aura une fenêtre d'un an pour relancer l'affaire au terme de laquelle les procédures sont réputées n'avoir jamais été engagées. Et toujours au judiciaire, une enquête menée par les policiers de la régie du Roussillon visant le trafic de stupéfiants s'est conclue par la condamnation de deux résidents de Saint-Rémy. Mathieu McGregor Montpetit a été condamné à 9 ans d'emprisonnement et Alexandre Dégagné 8 ans pour trafic de stupéfiants, possession en vue de trafic et possession de médicaments sur ordonnance dans le but d'en faire la vente. L'enquête a été amorcée il y a plus de 2 ans. C'est ce qui complète vos actualités Arsenal Média. Passez une bonne journée sur nos ondes.
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film qui ne sortira qu'en décembre provoque déjà une véritable folie. Pour certaines représentations très spéciales, les billets se sont envolés en un temps record et des fans sont même prêts à tout, là, vraiment à tout, pour avoir leur place. Je vous révèle quel film il s'agit dans quelques minutes. Et ben là, on poursuit la musique avec The Killers, Mr. Brightside, au meilleur de la musique à haut.

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2: Une troisième partie est dans sa version la plus spectaculaire. Mieux vaut ne pas attendre un mois de décembre, c'est au mois de décembre pour acheter vos billets parce que sinon... il n'y aura plus de place. On prend une courte pause et au retour, Almost Monday, No More Regrets. Au meilleur de la musique à vous, restez là.
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Noir Silence, leur grand retour sur scène avec la tournée québécoise On Jase, samedi 22 août. Ils seront aux accélérations de camions de Saint-Joseph-de-Beauce, puis au Théâtre du Cégep de Trois-Rivières le 26 septembre prochain. Puis nous autres, mais on l'a en primeur, là, live, maintenant. Noir Silence, On Jase de toi au meilleur de la musique à eau.

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1: Et c'est fait, Alexis Sanchez a disputé ses premières minutes avec le CF Montréal. Il est rentré dans le match à la 79e minute hier soir contre Columbus. Et Sanchez a pas vraiment eu le temps de créer de grosses chances en attaque, mais il s'est montré très actif, très communicatif avec ses nouveaux coéquipiers. Et Montréal l'a remporté hier 2-1. Donc le CF Montréal est maintenant invaincu à ses trois derniers matchs. Go, go CF Montréal. Puis go Sanchez. Fais-nous des buts. Bon, on prend une courte pause et au retour, c'est Talk Time Machine. Au meilleur de la musique à haut, restez là.

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11: Bon jeudi, ici Louis-Philippe Arnoir-Arel. Le directeur des poursuites criminelles et pénales met sur pause les procédures intentées à l'encontre de 11 jeunes visés par des accusations découlant d'une enquête sur les événements qui ont précédé la mort de Nouran Rezaï, l'adolescent abattu par un policier à Longueuil il y a bientôt un an. Le DPCP a affirmé avoir obtenu de nouveaux éléments qui ont soulevé une question juridique complexe. L'instance aura une fenêtre d'un an pour relancer l'affaire, au terme de laquelle les procédures sont réputées n'avoir jamais été engagées. Et toujours au judiciaire, une enquête menée par les policiers de la régie du Roussillon visant le trafic de stupéfiants s'est conclue par la condamnation de deux résidents de Saint-Rémy. Mathieu McGregor Montpetit a été condamné à 9 ans d'emprisonnement et Alexandre Dégagné 8 ans pour trafic de stupéfiants, possession en vue de trafic et possession de médicaments sur ordonnance dans le but d'en faire la vente. L'enquête a été amorcée il y a plus de 2 ans. C'est ce qui complète vos actualités Arsenal Média. Passez une bonne journée sur nos ondes.
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Et si un seul petit mot pouvait protéger toute votre famille contre une arnaque de plus en plus difficile à détecter, avec l'intelligence artificielle, on le sait, même la voix d'un proche, excusez-moi, peut maintenant être imitée. Il y a des experts qui recommandent une astuce toute simple et je vous explique ça dans les prochaines minutes. On va pouvoir entendre en musique Joey Lazy disparaître. On a aussi du Ariam Moffat qui s'en vient debout, mais on poursuit avec Benson Boone, Sorry I'm Here for Someone Else, au meilleur de la musique à haut.

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1: Avec l'intelligence artificielle, entendre la voix d'un proche au téléphone ne garantit plus que c'est vraiment lui. Des fraudeurs peuvent maintenant imiter la voix d'un membre de famille, de votre famille, et inventer une urgence pour vous demander de l'argent. Une astuce toute simple, c'est choisir en famille un mot de passe secret que personne d'autre ne connaît. Si un proche vous appelle en panique, ben demandez-lui ce mot avant de faire quoi que ce soit, et surtout, raccrochez, rappelez-le directement avec son vrai numéro. Pour vérifier, un petit mot secret aujourd'hui là, pourrait vous éviter une grosse, mais grosse arnaque. Quand je parle de votre famille, là, grand-papa, grand-maman, là, vos enfants, femmes conjointes, tout le monde, un petit mot secret. Ça peut être patate. Je sais, patate. On prend une courte pause et au retour, Temper City, Self-Aware. Oh, le meilleur de la musique. Ah, c'est bon, ce show-là.
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Ça a été annoncé, là, un petit bout, là, la séparation du groupe K1, après plus, là, de 25 ans de carrière. La toute dernière performance de l'histoire du groupe aura lieu le 4 décembre prochain à la Maison des Arts des Jardins de Drummondville, là où tout a commencé pour eux autres. Et quoi de mieux que de se l'offrir maintenant, en bas de ma belle, de K1 au meilleur de la musique. En haut.

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1: Oh. Je vais vous souhaiter bon lunch à tout le monde. Les Grands Bazous, ça s'en vient dans les prochaines minutes dès midi. Mon nom, c'est Ali Bombardier. On se retrouve dès demain, 9h. Pour le meilleur de la musique à eau. D'ici là, là, passez un bon jeudi. Demain, là, s'il reste aujourd'hui, demain, puis après, c'est le week-end. Vous allez pouvoir en profiter. Puis, ben, restez toujours des nôtres, hein? Parce que vous le savez, le meilleur de la musique, c'est à eau. Passez une belle journée, puis à demain.
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13: Bonjour, ici Boris Chassaigne. Le ministre responsable des relations commerciales avec les États-Unis, Dominique Leblanc, repart pour Washington. Monsieur Leblanc va rencontrer ce midi le représentant américain au commerce, Jameson Greer, dans la capitale américaine. Les Québécois ont attendu moins de temps aux urgences l'an dernier. Un rapport de l'Institut économique de Montréal précise que la durée médiane d'un séjour aux urgences était de 5h12 en 2025, 11 minutes de moins que l'année précédente. Le Parti libéral du Québec va lancer sa campagne le 27 août dans la capitale nationale. C'est d'ailleurs là qu'il va installer son quartier général. Tous les partis politiques sont sur le pied de guerre avec le lancement imminent de la campagne électorale. Et Montréal rendra cet après-midi un dernier hommage au légendaire pianiste de jazz Oliver Jones lors de funérailles publiques. C'était vos manchettes.

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2: Ah ben salut tout le monde. Merci de choisir les stations haut du réseau Arsenal le Média. On va passer une belle heure ensemble à l'écoute des grands classiques du rock d'ici et d'ailleurs. Et pour peser sur les pitons, il y a Sylvain Caron.
3: Il sert juste à ça. Allô?
2: Non, tu parles aussi.
3: Oui, de temps en temps. Oui, c'est vrai.
2: C'était intéressant.
3: Le Seigneur m'a doté de cette faculté.
2: Hey, triste nouvelle dans le monde du rock. Ouais. Il y a quelques jours à peine, le 17 août, décès du batteur de ZZ Top, Frank Beard. Lui était là depuis le début. Il est décédé à l'âge de 77 ans, oui.
3: Et il ne portait pas la barbe, même avec son nom. C'était le seul.
2: Le seul des trois membres du groupe qui n'avait pas de barbe, alors que son nom de famille veut dire barbe.
3: Ah, ben oui.
2: ZZ Top, c'est 15 albums studio, 50 millions de disques vendus et depuis 2004, membre du temple de la renommée du rock. On va les écouter. Le groupe va continuer parce que Billy Gibbons, le chanteur et guitariste, va continuer les activités de la formation. On parlait de ZZ Top. Non, ce sera encore ZZ Top.
3: Ah, OK. C'est correct, ça. C'est bon que ça reste dans la main.
2: Voici ZZ Top avec Legs au meilleur de la musique.

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2: 20 août aujourd'hui et le 20 août, mais en 2024, il y a la tournée Music of the Sphere World Tour de Coldplay.
3: Oui!
2: Qui est désignée comme la plus grande tournée rock de tous les temps. Gigantesque tournée qui a rapporté près $1 milliard. Oui. 8 800 000 billets vendus depuis mars 2022. Et la tournée n'est pas terminée. Il reste quelques spectacles en Australie et en Nouvelle-Zélande, ce qui va faire en sorte que l'avance de Coldplay sera presque insurmontable pour les prochaines années.
3: Oui!
2: On écoute Coldplay avec Fox, le meilleur de la musique. C'est toujours ici, à O!
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2: Sonal Media, le plus grand radiodiffuseur au Québec. On a un quart d'heure non-stop devant nous avec, entre autres, Metallica et Scorpions, deux grandes formations rock.
3: Je comprends donc.
2: Ça va commencer avec une chanson qui s'appelle Black Dog, mais on ne fait pas mention d'un chien noir dans le titre. C'est bizarre. Ça, c'est une question de consommation de substances.
3: Ah, je pensais qu'il y avait un chien, je sais pas, qui rôdait autour.
2: Ben, il y a eu un chien qui tournait, oui, autour du studio.
3: Ah, ben, c'est ça.
2: Oui, mais on parle pas de chien dans le titre.
3: Ben, non, je sais.
2: Et ni dans les paroles. Alors, Led Zeppelin, ça s'en vient dans un instant. Au meilleur de la musique.
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1: Ah ben s'il y avait, il y avait dépêchement.
2: Il y avait, c'était c'est censé, c'est ce qu'on a entendu.
1: People are people de dépêchement dans le monde du sport, mon cher Sylvain.
2: Ben il y a des choses à surveiller. Ben entre autres, les Blue Jays de Toronto qui sont en action cet après-midi. Face aux Devil Rays de Tampa Bay, c'est la fin de cette série entre les deux équipes. Vous savez que les Blue Jays sont encore dans la course, dans une course à finir. Ils ne sont pas les seuls, là. Il y a plusieurs poursuivants pour l'obtention d'une place en série dans la Ligue américaine. Et par la suite, journée de congé, si je ne m'abuse, puis on a une série face aux Yankees de New York, ce sera à surveiller. Et ce soir, à prime abord, on a tendance à penser que ce sera une petite facile pour les Alouettes de Montréal face à la formation d'Ottawa. Ce sera à surveiller. Ottawa, c'est pas compliqué. Pauvre équipe, aucune victoire jusqu'à maintenant cette saison. Et les Alouettes ben, sont sur une lancée depuis maintenant presque le début de la saison.
1: Content de ne pas parler de match piège. Bravo.
2: Merci de l'avoir dit.
1: Hey, regarde, pèse sur le piton, on écoute n'importe quoi. Okay,
2: vas-y. Oui, c'est sûr. C'est parti.
1: N'importe quoi, vas-y.
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2: Oh. Il y avait Niagara avec J'ai vu pour conclure ce show radio. Demain, entre autres, Plume de Crash et Green Day. Merci, Sylvain Caron.
3: C'est mieux que dire merci parce que, hey, c'est vrai, on prépare une belle rentrée musicale sur Oh, vous aurez des détails sous peu.
2: Toi, t'en sais trop puis j'en sais pas assez.
3: C'est à toi à négocier.
2: Hey, t'as un beau t-shirt des Expos de Montréal.
3: Merci, merci. Ah, je suis nostalgique demain, moi.
2: Juste te dire, l'équipe existe plus depuis un méchant
3: bout. Sérieux, toi?
2: Salut tout le monde, à demain. Bye!

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19: Bonjour, ici Boris Chassaigne. Le ministre responsable des relations commerciales avec les États-Unis, Dominique Leblanc, repart pour Washington. Monsieur Leblanc va rencontrer ce midi le représentant américain au commerce, Jameson Greer, dans la capitale américaine. Les Québécois ont attendu moins de temps aux urgences l'an dernier. Un rapport de l'Institut économique de Montréal précise que la durée médiane d'un séjour aux urgences était de 5 h 12 min en 2025, 11 minutes de moins que l'année précédente. Le Parti libéral du Québec va lancer sa campagne le 27 août dans la capitale nationale. C'est d'ailleurs là qu'il va installer son quartier général. Tous les partis politiques sont sur le pied de guerre avec le lancement imminent de la campagne électorale. Et Montréal rendra cet après-midi un dernier hommage au légendaire pianiste de jazz Oliver Jones lors de funérailles publiques. C'était vos manchettes.
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3: Hello, hello, bon début d'après-midi, jeudi 20 août. Olivier Poitras qui vous retrouve dans le meilleur de la musique. Ouais, jusqu'à 15h, un gros merci à d'être branché sur nos ondes. On aura, bon, la musique de Green Day, ça s'en vient dans les prochaines minutes avec When I Come Around. Gabriel Fredette s'en vient faire son tour. Post Malone avec Circles et on part ça avec Somber. Et Homewrecker, je vous souhaite un excellent jeudi chez nous.

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Est-ce que je peux dire un des albums les plus mythiques des années 90, sorti en 1994 par Green Day? Et on a lancé d'ailleurs une édition spéciale de l'album Dookie en 2024. Et c'est sur cet album qu'on retrouve When I Come Around dans le meilleur de la musique. Je vous souhaite un excellent jeudi chez nous.

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1: 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Dans les prochaines minutes, on aura la musique de Almost Monday. Ça s'en vient. Philippe Phillips au retour avec Home.
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1: Je prends le temps de saluer les gens qui sont dans leur dernier moment de vacances parce que ben la rentrée des classes aussi, entre autres, arrive à grands pas. Et souvent, ben, les parents vont prendre des vacances avec les enfants, surtout quand les camps de jour se terminent avant la rentrée des classes. Donc, salutations à vous. Salutations aussi au personnel enseignant et personnel scolaire qui vont retourner à l'école au courant des prochains jours de la semaine prochaine pour commencer à préparer les classes. Ça s'en vient rapidement. Je pense que l'été a été bon pour vous, que vous êtes bien reposés pour la rentrée scolaire. L'année prochaine, Cameron Whitcomb, ça s'en vient.
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14: Ici Michel Scarpino, le chef du Parti québécois, Paul-Saint-Pierre Plamondon, accuse la première ministre Christine Fréchette de ne pas avoir suffisamment défendu les intérêts du Québec dans les négociations commerciales entre le Canada et les États-Unis. Il affirme qu'en ce moment, le Québec a choisi la voie d'être spectateur au lieu d'être debout pour les entreprises et les intérêts du Québec. Les paramédics, membres de syndicats rattachés à la CSN, ont finalement rejeté l'entente de principe qui était intervenue pour renouveler les conventions collectives. Ils reprennent donc leurs moyens de pression. Le rejet est dans l'ordre de 71,6%. Et puis un premier vaccin expérimental à ARN messager contre le cancer de la peau pourrait révolutionner la façon de traiter plusieurs types de cancers. Une étude à laquelle ont participé le CHUM et l'Université Laval de Québec ont démontré des résultats positifs pour la phase 3 d'une thérapie anticancéreuse à base d'ARN. C'était vos actualités Arsenal Média.
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Scooter Gas qui d'ailleurs vont lancer leur tout premier album le 18 septembre prochain. Et on ne le cache pas, inspiré un peu de Chromeo RBO, les frères à cheval des trois accords, bref, un style inspiré des années 80 et 90. Ça va être bon, ça s'en vient tout de suite, c'est Smash Mouth, donne meilleur de la musique à haut.

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2: Oh. Là, pour les amateurs de sport, j'ai l'impression qu'on arrive vraiment dans le meilleur moment de l'année. Tout d'abord, on va commencer par la deuxième moitié de la saison de la Formule 1 qui recommence en fin de semaine. Ça s'en vient. Et par la suite, ben, il y a les matchs préparatoires dans la NFL. Reste deux fins de semaine d'action avant le début de la saison. Et bien sûr, les camps d'entraînement au hockey dans la Ligue nationale qui commencent dans quelques semaines à peine. Parce que dans un petit peu plus d'un mois, parce qu'on commence plus tôt cette année, le début de la saison dans la Ligue nationale de hockey, ça s'en vient assez rapidement. Et bien sûr, ben, il y aura la fin de saison et les séries éliminatoires dans le baseball majeur. Bref, ben les affaires à surveiller, ça va être ben le fun. L'année prochaine, Benson Boone, ça s'en vient, c'est Beautiful Things au retour.
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20: Ici Michel Scarpineau, le chef du Parti québécois, Paul Saint-Pierre Plamondon, accuse la première ministre Christine Fréchette de ne pas avoir suffisamment défendu les intérêts du Québec dans les négociations commerciales entre le Canada et les États-Unis. Il affirme qu'en ce moment, le Québec a choisi la voie d'être spectateur au lieu d'être debout pour les entreprises et les intérêts du Québec. Les paramédics, membres de syndicats rattachés à la CSN, ont finalement rejeté l'entente de principe qui était intervenue pour renouveler les conventions collectives. Ils reprennent donc leurs moyens de pression. Le rejet est dans l'ordre de 71,6%. Et puis un premier vaccin expérimental à ARN messager contre le cancer de la peau pourrait révolutionner la façon de traiter plusieurs types de cancers. Une étude à laquelle ont participé le CHUM et l'Université Laval de Québec ont démontré des résultats positifs pour la phase 3 d'une thérapie anticancéreuse à base d'ARN. C'était vos actualités Arsenal Média.

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Bienvenue dans le trafic pour la dernière édition de la semaine et notre dernière édition ensemble ici en Montérégie. Il y a plein de belles choses qui s'en viennent. Je vais avoir l'occasion de vous rejaser ailleurs dans la programmation. Ça, c'est garanti. Et je vais juste savourer le moment jusqu'à 18h dans le trafic en Montérégie, une région que j'ai appris à connaître, que je connaissais déjà, que j'étais déjà en amour. J'étais déjà public vendu d'avance. Mais j'ai vraiment aimé découvrir la région dans les dernières semaines. Déjà un mois et demi qu'on est ensemble comme ça en fin de journée dans le trafic. Donc ça a vraiment passé vite là. On a passé l'été ensemble, c'est le cas de le dire. Dans les prochaines minutes, justement, on a une des tonnes de l'été 2026. Self-Aware de Temper City. Ça s'en vient le temps d'écouter la symphonie aigre douce de Verve. C'est Bittersweet Symphony. Mais ça fait tout le temps penser à la sauce aigre douce au McDo avec les croquettes. Là, en plus, ils viennent de sortir des nouvelles sauces avec une sauce à l'ail pour le Japon. Un menu international aussi avec une sauce de mayonnaise à la truffe de la Suède. Ça va être bien gros, mais bref. C'est The Verve sur le meilleur.

self-aware. Il y aura une certaine thématique prochainement dans le trafic avec Fouki et Buzzé de Jay Scott. Ça sent bien le temps d'entendre une vraie toune d'été. Ça donne le goût d'être à la plage. Waves des Imagine Dragons, à haut.

0: Les négociations se poursuivent aujourd'hui et en vue d'une possible entente commerciale entre le Canada et les États-Unis, le premier ministre du Canada, Mark Carney, a demandé à ses homologues des provinces de lever l'interdiction de la vente d'alcool américain et de rétablir les produits en magasin, notamment sur les tablettes de la SAQ, Société des alcools du Québec. Est-ce que ce sera le retour de vos exemples whisky Jack Daniels ou autre? Cette demande d'Ottawa a reçu un accueil tiède en plus, faut le dire, de la part des premiers ministres des provinces et territoires, dont évidemment la première ministre du Québec, Christine Préchette. Et je peux comprendre, parce qu'on a tellement des bons produits québécois, là, surtout ici au Québec, là, comparé aux autres provinces. Je trouve qu'on se démarque vraiment beaucoup avec nos gins québécois, entre autres. On est vraiment de plus en plus créatifs, en plus. On a vraiment tout ce qu'il faut, puis ça encourage l'économie d'ici. Fait que je peux comprendre que les premiers ministres des provinces et territoires, ben, se disent, ben, non, c'est-tu quoi? Ça nous a pas tant manqué. Puis je vais parler personnellement. Effectivement que je me suis rendu compte avec ce boycott à la SAQ des produits américains que je n'avais pas besoin dans le fond. Tu sais, il y a quelques bourbons américains que j'apprécie, mais tu sais, avec les whisky irlandais, les scotch écossais, écoute, j'étais pas mal pris non plus. Donc ce sera une situation à surveiller, voir si on verra les produits américains de retour sur les tablettes. Et pour les amateurs de vin, on se cachera pas aussi que c'est pas mal l'Europe là qui l'a pas mal. Les vins américains qui je sais qu'il y en a des bon, là, mais tu sais, je pense qu'avec juste des vins européens, on peut se débrouiller aussi. Les Français, entre autres, qui sont vraiment bons là-dedans, sont bons pour faire de la bonne bouffe, du bon vin et de la bonne musique. C'est le cas du prochain artiste, David Guetta s'en vient avec Gone, Gone, Gone.
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15: Pour la fin d'après-midi à Saint-Hyacinthe, c'est 24 degrés avec un humidex à 27, alternance soleil-nuage, avec un dégagement qui va se faire ce soir, 11 degrés. Étrangement, nappe de brouillard qui se forme vers minuit. Je dis que c'est étrange parce que demain, on annonce toute une journée pour finir la semaine le 21 août, du gros soleil. Maximum de 26, un humidex qui peut atteindre 29 degrés demain. Et malheureusement, de la pluie qui est prévue pour l'instant, samedi et dimanche, avec des maximums de 23 degrés et de 26 pour dimanche à Saint-Hyacinthe.
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entendre Joseph Poirier dans le trafic. En ce jeudi, bon retour à la maison un petit peu plus tôt dans le show. Je parlais des nouveautés du McDo avec son menu international. Salut Francis qui m'a écrit pour me dire, hey, ce serait le fun qu'il fasse un menu québécois avec les différentes régions du Québec. Puis même nous, en Montérégie, on pourrait avoir le McFlurry à la pomme. Je trouve que ce serait vraiment une bonne idée. Ça serait vraiment bon comme la prochaine chanson, les Red Hot Chili Peppers et Scar Tissue sur le meilleur de la musique.

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1: À l'approche de la rentrée scolaire, c'est l'étape du magasinage, ce qui peut être un peu compliqué. Puis les sacs à dos, c'est un peu comme les chaussures, c'est pas le même sac qui va convenir à tout le monde. Bien sûr, il y a les goûts esthétiques, le modèle, la couleur, mais il y a aussi question confort, là, c'est pas le même sac à dos qui va convenir à tout le monde. Faut l'essayer avant de l'acheter. Et quelques conseils pour faire le bon choix pour la rentrée scolaire. On recommande un sac à dos avec une taille adéquate, c'est-à-dire que le haut du sac ne devrait pas dépasser les épaules et le bas ne devrait pas descendre sous les hanches. C'est un test qu'on peut appliquer à un sac déjà utilisé aussi pour vérifier s'il est encore portable. On a aussi le truc pour vérifier les sangles, pour s'assurer qu'elles maintiennent le sac à dos en place. Le sac à dos qui devrait être muni d'une sangle à la poitrine et une à la ceinture, là, à la taille. Ça contribue à stabiliser le tout et à rendre ça plus confortable. Pour continuer, il y a aussi la recommandation de privilégier les sacs à dos à la fois légers, mais résistants. Avoir plusieurs compartiments de différentes grosseurs, ça aussi, ça peut être vraiment pratique. Il y a le confort aussi du dos avec un panneau dorsal rembourré qui peut offrir un meilleur confort pour les enfants et pour avoir un contact directement avec un cactus dans les vertèbres. Ça peut être vraiment désagréable, ça, disons. Et bien sûr, ben c'est de magasiner. Il y a une question de prix aussi là-dedans. Tu sais, est-ce qu'un sac à dos plus cher est nécessairement meilleur? Pas toujours non plus. Donc, c'est ben important de magasiner. Il y a l'Association chiropratique du Québec qui souligne aussi que les ajustements peuvent s'avérer nécessaire dans les semaines qui suivent l'achat du sac. Donc, c'est sûr que le sac va s'adapter à l'enfant. Donc, peut-être à vérifier plusieurs fois dans l'année scolaire. Le tout approche, hein, la rentrée scolaire. Moi, je me souviens, là, ça fait longtemps, ça n'était pas aussi, là, mais tu sais, si tu voulais être cool, il fallait juste avoir une bretelle. Là, mais je pense pas recommandé. C'est pour, vraiment pour le dos et pour le corps en général, là, c'est recommandé aussi d'avoir deux bretelles là, quand on porte le sac à dos. Chose que je fais maintenant, j'ai quand même maturé. On a dans les prochaines minutes Talk qui s'en vient. Time Machine sur le meilleur de la musique à haut.
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0: On vient d'entendre Scooter Gas qui va sortir un nouvel album très bientôt qui va s'appeler tout simplement Scooter Gas. C'est le 18 septembre prochain que ça va sortir et ça mélange plusieurs choses, le funk avec plusieurs inspirations comme DNC, Scissor Sisters, et on mélange ça avec des inspirations québécoises comme Robert Charlebois, les trois accords, passant par RBO et les Colocs, les Frères à cheval. C'est entre autres le projet de Fred Saint-Gelais qu'on a connu pour être l'artisan derrière la musique des premiers hits de Marimé. Ça a été tout un hit, Ricardo, et on va continuer, d'après moi, dans la même veine avec ben des surprises, dont Pierre-Yves McSween qui sera dans les invités de cet album-là. Bon, peut-être un hit qui va parler de finances, qui sait. Aussi, Éléonore Lagacé, que toute une voix sera sur la pièce « Dis-moi ». Et il y a aussi un nouveau single qui va sortir très prochainement. J'imagine qu'on va entendre ça très bientôt. C'est une chanson qui s'annonce aussi absurde, qui s'appelle Spandex Hotness. Ben, hâte d'entendre ça. Et pour l'instant, c'est un hit qui est la chanson la plus jouée à la radio américaine dans la décennie 2000. C'est pas peu dire, c'est un groupe canadien. En plus, je pense qu'on peut être fier de ça. C'est Nickelback qui s'en vient. Ça a maintenant 25 ans cette année, cette tune-là. Ah, You Remind Me, sur le meilleur de la musique.
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2: Ici Michel Scarpino, voici le bilan de l'actualité. Alors que le ministre canadien responsable des relations commerciales avec les États-Unis, Dominique Leblanc, finalise avec le représentant américain au commerce, Jamieson Greer, une entente visant à apaiser la guerre tarifaire, le chef du Bloc québécois, Yves-François Blanchette, demande à ce que les leaders des partis d'opposition soient consultés sur l'accord voulu. Pendant ce temps, la première ministre du Québec, Christine Fréchette, estime encore aujourd'hui qu'il lui manque certaines informations de la part du gouvernement fédéral. Elle a toutefois indiqué avoir eu un appel avec son homologue fédéral Mark Carney ce matin, au cours duquel il a répondu à plusieurs de ses questions. Madame Fréchette a promis de revenir avec un positionnement une fois que l'analyse des réponses obtenues ce matin sera complétée. Le suspense plane sur le ministre caquiste Simon-Jolin Barrette, à savoir s'il sera sur la ligne de départ pour les prochaines élections, à quelques jours du déclenchement de la campagne. Simon-Jolin Barrette représente la circonscription de Bordeaux depuis 2014. Hier, le ministre Benoît Charrette a annoncé qu'il ne briguerait pas un autre mandat. La campagne électorale doit être déclenchée la semaine prochaine et le vote aura lieu le 5 octobre. Les ambulanciers paramédicaux, membres de syndicats rattachés à la CSN, ont rejeté l'entente de principe qui était intervenue pour renouveler les conventions collectives. Ils reprennent donc leurs moyens de pression. Le vote global de ces syndicats de la Fédération de la santé et des services sociaux, affiliés à la CSN, révèle un rejet de l'entente dans une proportion de 71,6%. Ils sont environ 3300 membres de plusieurs syndicats de techniciens ambulanciers paramédicaux, dont ceux d'urgence santé qui couvrent Montréal et Laval. L'entente de principe était intervenue à la suite d'une séance de négociation intensive menée du 20 au 25 juillet. C'était vos actualités Arsenal Media. On vous souhaite une bonne fin de journée à notre antenne.
3: Match ce soir pour les Alouettes de Montréal, 19h30. Les Alouettes qui pourraient complètement détruire le rouge et noir d'Ottawa. En s'inclinant, le rouge et noir deviendrait la 9e équipe seulement de l'histoire de la Ligue canadienne de football à perdre ses 10 premiers matchs de la saison. Le record, c'est 16 revers d'affilée établis lors de la saison 48-49 des Wildcats d'Hamilton avant de devenir les Tiger Cats lors de la saison 1950. Ils ont tellement été mauvais qu'ils ont décidé de changer de nom, c'est pas peu dire. L'attaque des Alouettes est la deuxième plus productive du circuit avec une moyenne de 35,6 points par match et les Alouettes sont au sommet de la Ligue canadienne. Avec leur fiche de 8-1, ils sont au sommet du classement. Ils pourraient remporter un 7e match consécutif. Et pour avoir habité à Ottawa, là, pas facile d'être un fan de sport en général, et c'est le cas pour les fans du rouge et noir. Du côté des Blue Jays de Toronto, on a perdu hier contre les Rays de Tampa Bay. La série de 3 matchs qui est maintenant égale 1-1 et on tente de gagner en ce moment. Les Blue Jays de Toronto qui ont remporté le premier match et se sont inclinés 7-6 hier contre les Rays, toujours à Tampa Bay, le match d'aujourd'hui. Et aujourd'hui, c'était la mise en vente des billets au Centre Vidéotron pour les Raptors de Toronto dans le match préparatoire face aux Heat de Miami. Québec est la 7e ville canadienne à accueillir un match de la NBA. Les billets qui étaient mis en vente aujourd'hui, je suis allé voir, là, je peux facilement les compter. Il y en avait comme une 50aine. J'ai pas le nombre exact parce que je manquais de temps. Mais c'est vraiment tout un succès jusqu'à maintenant. Les Raptors de Toronto aussi qui vont faire leur camp d'entraînement du 29 septembre au 2 octobre au complexe sportif du PEPS de l'Université Laval. C'est beau de voir le basket qui a autant de succès au Québec après les matchs à Montréal. Là, ce sera Québec. Et pourquoi pas un jour, peut-être ici dans la région, peut-être à Saint-Césaire.

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1: Bon retour à la maison, merci d'avoir choisi le trafic en ce jeudi. On est le 20 août et aujourd'hui, c'est notre dernière édition du mode estival du trafic. Mon nom est Chuck, c'est un immense plaisir. Je savoure ce show-là à pleines dents. Un gros sourire, parce qu'on va s'entendre qu'on va se jaser aussi ailleurs dans la programmation en haut. Une programmation d'automne qui s'en vient avec bien des surprises. Ça va être vraiment très le fun. Une grosse saison de radio qui s'en vient ici à haut. Et on a eu un gros été avec ben de la chanson, des chansons qui se sont démarquées, entre autres dans le Hit 15. Et Tame Impala a même rempli le Centre Bell cet été. C'est pas peu dire. C'est un artiste australien qui est un peu plus dans l'alternatif, mélange l'alternatif, l'électro, même psychédélique dans son répertoire. Il y a vraiment une versatilité impressionnante pour un Australien. On pourrait imaginer qu'il fait de la musique de surfer au ukulélé ou un peu à la Vengeoy, mais là, non, lui, il est vraiment plus dans ce qui se danse. Et Dracula a été une des plus grosses chansons de l'été. Ça s'en vient dans les prochaines minutes. Le temps d'entendre Nickelback, Are You Remind Me, sur le meilleur, la musique à haut.

À venir dans le trafic, un des meilleurs moments des 100 000 matins avec Fred Côté qui s'entretient avec François Charon. Ils vont parler de ChatGPT et plusieurs autres choses. Le temps de faire hommage à la vieille capitale avec Jérôme 50, Lidouble et Hymne à Québec, le Loco Locas avec Chuck qui souhaite un bon retour à la maison dans le trafic. À ce jeudi d'été, merci d'être là sous le meilleur de la musique à haut.

avec... Ce matin, dans la chronique Techno dans les 100 000 matins, Fred Côté a jasé avec François Charron de ChatGPT pour les ados, une nouvelle mise à jour pour les iPhones, des ordinateurs pas chers pour la rentrée et de comment étirer la vie de notre vieux laptop. Ben intéressant, on l'écoute.

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1: Et il est effectivement avec nous, c'est l'original. C'est nous François Charron pour la chronique techno. Salut François.
2: Fourdier.com, c'est ça mon nom.
1: Ah ouais. Ton nouveau nom de famille, ça, c'est ton baptistère.
2: François ouais, Charron, c'est mon prénom, point com, c'est mon nom. C'est
1: je serais curieux de voir le douanier qui prend ton passeport et qui regarde ça. Monsieur point com, ça va
2: exactement.
1: Bien, moi. François, on commence avec ChatGPT pour les adolescents.
2: Ouais, tu sais, bon, c'est sûr que les ados ont été parmi les premiers à sauter là-dessus.
1: C'est sûr.
2: C'est le fun, c'est révolutionnaire, c'est de leur génération. Tu sais, Google, pour eux autres, ça va être une affaire archéologique, là, tu sais. Sauf que, ChatGPT est bien fait parce que s'il détecte que c'est quelqu'un qui est un mineur entre 13 et 17 ans, risque, comme il est intelligent, hein, ChatGPT, risque d'activer par lui-même le mode ado. Mais parents, vous devriez le faire. On vous a fait une chronique pour vous guider pour comment activer le mode adolescent dans le compte de votre ado. Vous devriez le faire. C'est vraiment le fun parce que ça lie ton compte de parent au compte du jeune. Tu revois pas ce que le jeune dit. Donc, il garde sa vie privée, entre guillemets, son jardin secret. Si jamais il se déconnecte, tu le sais que c'est déconnecté. Puis on fait pas ça en jouant dans le dos. On fait ça en étant ouvert. Dans le sens que le contrôle parental pour les mineurs va faire en sorte que vous allez pouvoir déterminer des heures de repos. Pas normal que des jeunes jasent avec GPT en plein milieu de la nuit, là. Gaffe à dodo.
1: Mm-hmm.
2: On désactive le mode vocal. Dans l'idée, là, que les jeunes deviennent accros, là, le mode vocal fait que tu deviens accro. C'est pas mauvais d'avoir à utiliser le clavier pour y écrire à GPT au lieu de jaser. On désactive également la création et la modification d'images. Les grosses dérapes qu'on voit d'utilisation de l'IA, c'est entre autres que, tu sais, ils ont pris des images, ils ont modifié, puis mm-hmm. quand t'es à l'âge que t'es pas encore tout intelligent, là,
1: ouais.
2: tu peux faire deux, trois niaiseries. Et ce qui est vraiment le fun, c'est que vous allez pouvoir activer le mode étude. Et là, je sais que beaucoup de gens disent, ah, pas ça, moi, ils trichent avec ça, l'intelligence. Ben, tu as GPT, si tu actives le mode étude, ça fait que il va répondre, GPT, mais à des questions qui amènent le jeune à réfléchir. Il va donner des indices pour pas que le jeune reste bloqué. Donc, au lieu de lui donner tout cuit dans le bec, il va y apprendre à pêcher. Là, c'est une belle façon de transformer l'IA en outil qui va faire en sorte que le jeune va vivre plus le côté positif de la chose que le côté négatif.
1: Hey, c'est une belle avancée, ça, quand ouais. même, François. On en parle souvent des mises à jour de iPhone. Il y en a une aussi là, qui s'en vient bientôt.
2: Oui, ben il faut la faire là. Tu sais, chaque fois que vous entendez, chaque fois, bientôt, c'est là, maintenant.
1: Oui.
2: Avec ton petit café, tu passes sur le piton mise à jour. Développez le réflexe de tout le temps mettre à jour vos affaires au fur et à mesure. Là, le chiffre magique, là, si vous avez un iPhone ou un iPad, là, c'est 26.6.1. Et plus, pourquoi je fais ça? C'est que ça corrige souvent des trucs qui sont liés à la sécurité. Comme présentement, si vous faites pas la mise à jour, vous êtes à risque qu'un pirate, par une simple image ou un site web, ben puisse contrôler votre téléphone, puisse espionner le trafic sur votre réseau, puisse réussir à donc aller voler vos informations. Puis il y a même un petit problème de vulnérabilité qui fait en sorte que ton système peut planter à tout moment, alors que si tu fais la mise à jour, ben tu es protégé de ces affaires-là et une longue, longue, longue liste d'autres affaires.
1: Oui, puis en même temps, j'imagine que ça améliore aussi tes performances de ton appareil, ça c'est sûr.
2: Oui, et c'est toujours normal quand vous avez fait la mise à jour que dans les minutes et les heures qui viennent, vous dites, voyons, non, ma batterie, elle tient pas. Parce que la mise à jour, une fois que tu l'as downloadée, comme on dit en chinois, ben, le temps qu'elle s'installe, les petits soldats, ils travaillent plus fort cette journée-là. Donc, enlever la légende urbaine là, de, ah, oh, les mises à jour font que la batterie tient plus. Ça serait plus juste la journée où la machine travaille pour l'implanter.
1: Alors, on va parler maintenant de la rentrée. François, on ne veut pas faire peur à personne, mais bon, il y a plusieurs qui vont peut-être chercher un ordinateur. Tu as des idées là, des ordinateurs pas chers pour la rentrée.
2: Non, on a plein de chroniques pour guider les gens sur quelle affaire acheter, entre autres les ordinateurs. Puis ça fait des années qu'on a une chronique qui est les ordinateurs portables, les laptops en bas de 1000$. Et la pauvre personne qui avait à faire la mise à jour de ça dans le temps avait une job assez facile, parce que des ordinateurs en bas de 1000$, il y en avait une tonne. Là, je te dirais qu'année après année, on commence à s'arracher la tête là, quand on arrive à faire. Pour vrai, on devrait quasiment renommer cette chronique-là pour les ordinateurs à 999$. Parce que c'est en train de devenir ça pas mal. Mais amateurs de... Puis on en a trouvé comme 5-6 qui sont vraiment intéressants. Et là, c'est le moment de l'année. où il y a le plus de promotion dans l'univers des ordinateurs, à part peut-être au Boxing Day. Là. Magasinez pas qu'un prix, les amis. Vous risquez de vous d'être déçus de la machine que vous avez reçue parce que le disque dur, c'est pas ça. Le clavier ou l'écran est super cheapette. Il existe de bons appareils, mais faut vraiment faire un job de pré-magasinage. On vous a sélectionné comme 5 modèles. Un, il y a un Mac en bas de 1000$. Ça se peut. Il est à 939$. Puis restez dans les grandes marques. Là, on a trouvé un Lenovo qui est le fun, un Acer, un Asus. Et c'est des machines qui vont faire en sorte que vous allez avoir du fun. Puis juste faire un petit clin d'œil sur... Là, t'as déjà un laptop entre les mains. Là.
1: Ouais.
2: Ben, avant, au lieu de le changer, fais-y d'attention. Hein? Puis là, des petits conseils rapides sur comment faire en sorte que votre laptop, votre ordinateur va durer plus longtemps. La fameuse batterie. Hein?
1: Mm-hmm.
2: On va y faire attention. On se rappelle, c'est entre 80% et 20% qu'on devrait se tenir. On laisse pas ça brancher une journée de temps au complet avec le parce que ça fait en sorte que l'ordinateur il remonte à 100%, mais parce que tu l'utilises pas mal, le processeur décolle, ben il va peut-être descendre à 97 à 98%, puis là il va recharger, tu vas brûler des cycles absolument pour rien. Là la gang qui fait du télétravail, je le sais sur le fond, tu t'installes dans le lit, là tu te mets des coussins ou sur le sofa, et là tu prends ton laptop et tu le mets sur un oreiller ou un coussin ou sur la doudou, hein? On fait tout ça. C'est pas bon parce que ça empêche le laptop de respirer, ça fait qu'il chauffe, il surchauffe, et ça peut lui causer des dommages permanents. Puis parlant de chaleur, là, faites le tour aujourd'hui des trappes d'air, d'aération de votre ordinateur portable pour nettoyer ça, pour faire en sorte que l'air

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11: Pour la fin d'après-midi à Saint-Hyacinthe, c'est 24 degrés avec un humidex à 27, alternance soleil nuage, avec un dégagement qui va se faire ce soir, 11 degrés. Étrangement, nappe de brouillard qui se forme vers minuit. Je dis que c'est étrange parce que demain, on annonce toute une journée pour finir la semaine, le 21 août, du gros soleil. Maximum de 26, un humidex qui peut atteindre 29 degrés demain. Et malheureusement, de la pluie qui est prévue pour l'instant, samedi et dimanche, avec des maximums de 23 degrés et de 26.

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2: On peut lire dans la presse que la lune de miel entre les micro-brasseries québécoises et les grandes chaînes de supermarchés, ce serait terminé. On le sait, pendant la pandémie, il y avait eu vraiment une mise en valeur de ces produits-là, tout ce qui est local, et on devrait continuer de le faire en ce moment, en contexte actuel, d'encourager nos micro-brasseries ici québécoises, là, et ici dans la région de Montérégie, là, on manque pas de choix. Et semble-t-il que pour les micro-brasseries, c'est plusieurs irritants là, qu'on constate. En magasin, c'est même les microbrasseries qui doivent souvent aller placer elles-mêmes leurs canettes en magasin. Il y a aussi l'augmentation des marges sans préavis. Il y a aussi les menaces de voir certaines de leurs bières se faire éjecter des tablettes pour des plus gros brasseurs. Et les brasseries majeures là, qu'on connaît toutes. Donc, ça peut devenir vraiment un casse-tête là, pour les microbrasseries québécoises. Donc, je sais pas trop qu'est-ce que ça va donner parce que du côté des épiceries, eux, les chaînes ont dit « Oh, ouais, on est surpris d'entendre ce genre de commentaires-là parce que nous, on met les produits québécois de l'avant. » C'est le cas, entre autres, parce qu'on a voulu interroger les gens des grandes chaînes. On est quand même surpris d'entendre ce commentaire, affirme d'emblée Geneviève Poirier, qui est porte-parole de l'Obla, qui est Maxi Provigo, dans un courriel envoyé à la presse. Elle faisait référence au témoignage des producteurs, là, tout ce que je viens de vous dire. On a une équipe dédiée ici au Québec et ça fait longtemps qu'on soutient et qu'on met en valeur cette industrie. Sinon, de chez IGA, la responsable des communications, Anne-Hélène Lavoie, rappelle que les marchands consacrent un espace important aux produits locaux dans leurs magasins et entretiennent des relations directes avec les nombreux producteurs québécois. Mais tout ça pour dire que on est jeudi, c'est l'été, et on a tellement des bonnes microbrasseries ici en Montérégie toute l'été. Il y a des gens qui sont venus nous visiter puis qui ont été charmés par nos produits locaux. Et on gagne des prix dans des compétitions. On a vraiment de la qualité. On est chanceux. Donc, je fais un petit cheers au son de Almost Monday qui s'en vient avec No More Regrets. Mon nom est Chuck et je te remercie d'avoir choisi le trafic.
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0: C'est une très belle semaine pour les fans de punk rock avec le Vans Warped Tour qui commence demain après une dizaine d'années d'absence. C'est enfin le retour de ce festival mythique. Et en plus, cette semaine, on a annoncé la tournée 1-2-3 Punk qui va s'arrêter ici à Saint-Hyacinthe le samedi 17 octobre aux Haricots. Ça va être tout un show. Ça risque d'être sold out. Les bands qui sont pas encore annoncées et la vente qui va déjà très bien. Et j'en rajoute en plus pour les fans de punk rock, The Rock Show s'en vient. C'est la tune qui punch de ce jeudi avec Blink-182 qui s'en vient dans le trafic.
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2: Ici Michel Scarpino, voici le bilan de l'actualité. Alors que le ministre canadien responsable des relations commerciales avec les États-Unis, Dominique Leblanc, finalise avec le représentant américain au commerce, Jamieson Greer, une entente visant à apaiser la guerre tarifaire, le chef du Bloc québécois, Yves-François Blanchette, demande à ce que les leaders des partis d'opposition soient consultés sur l'accord voulu. Pendant ce temps, la première ministre du Québec, Christine Fréchette, estime encore aujourd'hui qu'il lui manque certaines informations de la part du gouvernement fédéral. Elle a toutefois indiqué avoir eu un appel avec son homologue fédéral Mark Carney ce matin, au cours duquel il a répondu à plusieurs de ses questions. Madame Fréchette a promis de revenir avec un positionnement une fois que l'analyse des réponses obtenues ce matin sera complétée. Le suspense plane sur le ministre caquiste Simon-Jolin Barrette, à savoir s'il sera sur la ligne de départ pour les prochaines élections à quelques jours du déclenchement de la campagne. Simon-Jolin Barrette représente la circonscription de Bordeaux depuis 2014. Hier, le ministre Benoît Charrette a annoncé qu'il ne briguerait pas un autre mandat. La campagne électorale doit être déclenchée la semaine prochaine et le vote aura lieu le 5 octobre. Les ambulanciers paramédicaux, membres de syndicats rattachés à la CSN, ont rejeté l'entente de principe qui était intervenue pour renouveler les conventions collectives. Ils reprennent donc leurs moyens de pression. Le vote global de ces syndicats de la Fédération de la santé et des services sociaux, affiliés à la CSN, révèle un rejet de l'entente dans une proportion de 71,6%. Ils sont environ 3300 membres de plusieurs syndicats de techniciens ambulanciers paramédicaux, dont ceux d'urgence santé qui couvrent Montréal et Laval. L'entente de principe était intervenue à la suite d'une séance de négociations intensives menée du 20 au 25 juillet. C'était vos actualités Arsenal Média. On vous souhaite une bonne fin de journée à notre antenne.
3: Ce soir pour les Alouettes de Montréal, 19h30, les Alouettes qui pourraient complètement détruire le Rouge et Noir d'Ottawa. En s'inclinant, le Rouge et Noir deviendrait la 9e équipe seulement de l'histoire de la Ligue canadienne de football à perdre ses 10 premiers matchs de la saison. Le record, c'est 16 revers d'affilée établis lors de la saison 48-49 des Wildcats d'Hamilton avant de devenir les Tiger Cats lors de la saison 1950. Ils ont tellement été mauvais qu'ils ont décidé de changer de nom, c'est pas peu dire. L'attaque des Alouettes est la deuxième plus productive du circuit avec une moyenne de 35,6 points par match et les Alouettes sont au sommet de la Ligue canadienne. Avec leur fiche de 8-1, ils sont au sommet du classement. Ils pourraient remporter un 7e match consécutif. Et pour avoir habité à Ottawa, là, pas facile d'être un fan de sport en général, et c'est le cas pour les fans du Rouge et Noir. Du côté des Blue Jays de Toronto, on a perdu hier contre les Rays de Tampa Bay, la série de 3 matchs qui est maintenant égale 1-1, et on tente de gagner en ce moment. Les Blue Jays de Toronto qui ont remporté le premier match et se sont inclinés 7-6 hier contre les Rays, toujours à Tampa Bay, le match d'aujourd'hui. Et aujourd'hui, c'était la mise en vente des billets au Centre Vidéotron pour les Raptors de Toronto dans le match préparatoire face aux Heat de Miami. Québec est la 7e ville canadienne à accueillir un match de la NBA. Les billets qui étaient mis en vente aujourd'hui, je suis allé voir, là, je peux facilement les compter. Il y en avait comme une cinquantaine. J'ai pas le nombre exact parce que je manquais de temps. Mais c'est vraiment tout un succès jusqu'à maintenant. Les Raptors de Toronto aussi qui vont faire leur camp d'entraînement du 29 septembre au 2 octobre au complexe sportif du PEPS de l'Université Laval. C'est beau de voir le basket qui a autant de succès au Québec après les matchs à Montréal. Là, ce sera Québec. Et pourquoi pas un jour, peut-être ici dans la région, peut-être à Saint-Césaire.
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3: La toune qui punch aujourd'hui, c'est la chanson parfaite. Un jeudi d'été comme ça, avec le Vans Warped Tour qui en fin de semaine fait son grand retour au Québec, au Parc Jean-Drapeau à Montréal à partir de demain. La prochaine chanson parle de justement rencontrer une fille au Vans Warped Tour et de tomber en amour avec elle au Rock Show. C'est Blink-182 avec cette chanson-là qui était un single de leur 4e album en carrière, Take Off Your Pants and Jacket, sorti maintenant il y a 25 ans. Sorti en 2001. Et moi, le vidéoclip, personnellement, quand j'avais 12 ans, ça m'a marqué. Le Ben, qui, que ce soit stagé ou non, prend le budget du vidéoclip, qui était comme 500 000 $, pour avoir de l'argent liquide. On l'encaisse et on fait des niaiseries avec ça. Moi, à 12 ans, c'était l'affaire la plus rebelle. Là. Je capotais. Et la toune est tellement bonne. The Rock Show, Blink-182, c'est la toune qui punch dans le trafic.
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0: Cameron Whitcomb, qui est venu nous visiter au Québec dimanche dernier avec son show au festival Lasso, ça vient avec Kingdom of Fear. C'est tellement bon, ça sent bien. Attends d'entendre un des meilleurs moments de ce matin dans les 100 000 matins avec Fred Côté, qui nous raconte l'histoire du plus long vol sans escale de l'histoire de l'aviation commerciale qui arrive très bientôt. Et j'ai trouvé ça vraiment bien intéressant. On l'écoute.
1: En 2027, la compagnie aérienne Qantas Airways va lancer le vol sans escale le plus long du monde. 22 heures. 22 heures d'affilée. C'est quand même assez extraordinaire. De New York jusqu'à Sydney. Ça va être, c'est près de 17 000, même plus de 17 000 kilomètres qui vont être faits. Tu sais, hey, ça prend du gaz en tabarouette. 238 passagers à bord. Mais vraiment, on a pensé à tout. Tu sais, je regarde les photos, là, de la suite première classe. Bon, c'est certain qu'en arrière, l'économie, c'est un peu serré comme dans tous les avions. Mais la première classe, tabarouette, c'est des suites. Tu sais, il y a la suite à faire, mais il y a les suites première classe. C'était quasiment une douche que tu peux prendre, là, tellement que c'est, tu sais, puis c'est un espace fermé puis tout ça. C'est assez extraordinaire. Mais quand même, 22 heures en avion, ça commence à faire un petit peu long. Puis là, je vous ai posé la question, vous autres, c'est quoi le plus long que vous avez passé en avion? Et j'ai eu plusieurs réponses, entre autres Alex qui m'a dit, moi j'ai été en Argentine, ça a pris à peu près 16 heures au total, parce qu'il y a eu des escales. C'est ça dépend toujours des vols directs ou non. Moi, le plus long que j'ai fait, c'est 18 heures pour me rendre à Hawaï. Bon, là aussi, j'avais deux escales, mais c'est quand même assez long, tu sais. Puis t'as bien beau faire des escales, à un moment donné, entre la dernière escale qui était San Francisco et Maui, il y a quand même 8 heures, tu sais. Puis 8 heures dans un avion, à un moment donné, là, pfff, t'as commencé à être tanné un petit peu, là. Ça commence à être un peu fatigant. Le plus longtemps que j'ai pris l'avion, ou du moins de me rendre à une destination, c'est drôle parce que c'était quand même, je pense que ça m'aurait pris à peu près le même temps me rendre en automobile. Je me suis rendu en Floride, dans les Keys. Et ça a pris près de 20 heures. Parce que à l'époque, j'avais pas beaucoup d'argent. Puis pour économiser, j'avais demandé à l'agent de voyage, qui était une amie, de dire, regarde, c'est pas grave, mets-moi le nombre d'escales que tu veux, je m'en sac. C'est pas grave, je veux juste que ça me coûte le moins cher possible. Hey, j'avais fait une affaire tu sais, je suis parti de Montréal à Toronto, Toronto, Boston, Boston, Atlanta, Atlanta, Orlando, Orlando, Miami, avant de prendre un petit avion de Miami jusqu'à Key West. Puis je vais vous dire une affaire, la dernière partie, là, du voyage. Entre Miami et Key West, je suis rentré là, il ventait comme c'était pas possible. Un petit avion où, t'as un banc de chaque bord, là. Je pense qu'on pouvait en rembarquer peut-être 20 kecs là-dedans, là, ou à peu près. Et à un moment donné, on vient pour se poser dans les Keys, puis le pilote nous avertit, ça va brasser un petit peu, là. N'ayez pas peur, c'est juste qu'ils vendent pas mal fort à Key West, on va se poser pareil. À un moment donné, je regarde par le hublot, puis là, on est broadside, là. Tu sais, l'avion est à peu près, je te dirais, à 45 degrés de la piste. Puis je dis, ben voyons donc aussi qu'il s'en va lui-même de côté. Le gars, il savait ce qu'il faisait en tabarouette parce que juste à la dernière minute, il a ramené le nez de l'avion vers droite. On s'est posé, on a touché à terre. Ouf, j'étais content. J'étais surtout content à la fin d'arriver et de retrouver mes valises. Parce que quand tu fais 8 escales de même, c'est 8 fois plus de chances que la compagnie aérienne perde tes bagages.
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10: Pour la fin d'après-midi à Saint-Hyacinthe, c'est 24 degrés avec un humidex à 27, alternance soleil et nuages, avec un dégagement qui va se faire ce soir, 11 degrés. Étrangement, nappe de brouillard qui se forme vers minuit. Je dis que c'est étrange parce que demain, on annonce toute une journée pour finir la semaine le 21 août, du gros soleil. Maximum de 26, un humidex qui peut atteindre 29 degrés demain. Et malheureusement, de la pluie qui est prévue pour l'instant, samedi et dimanche, avec des maximums de 23 degrés et de 26 pour dimanche à Saint-Hyacinthe.

Bon jeudi la Montérégie, merci d'avoir choisi le trafic. La prochaine tune, elle fête son 15e anniversaire le 26 octobre prochain. Et justement, dans les mêmes dates, The Black Keys sera à la Place Belle de Laval le 16 octobre prochain. Et ce sera tout un show. Le band qui s'est fait découvrir avec l'album El Camino et ce single qui s'appelle Lonely Boy avec un vidéoclip qui est devenu viral. Un plan séquence d'un gars qui fait juste danser et chanter la tune. Bon, là, putain, moi aussi, je suis Lonely Boy, putain, là, studio. On va faire la même danse que le gars dans le vidéoclip. Pendant qu'on écoute The Black Keys sur le meilleur de la musique à haut.

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1: J'en ai parlé un peu plus tôt dans le trafic, le retour du Vance Warped Tour après une dizaine d'années d'absence. Ça va être complètement fou avec ben les bands qu'on joue ici à Haut. Ça se déroule à partir de demain, le 21 août, Parc Jean Drapeau à Montréal. C'est deux journées de festival. L'autre, c'est samedi, 5 scènes différentes avec des shows de skateboard en plus de ça. Le Québec va être à l'honneur musicalement avec Simple Plan qui sera là. Et du côté des pro skaters, il y a PLG, Pierre-Luc Gagnon, qui sera en prestation. C'est vraiment un événement attendu et on sait très bien depuis longtemps, et ça fait vraiment longtemps que j'en parle, que Yellow Card sera du festival dans la journée de samedi. Et ils s'en viennent avec leur gros hit dans ce moment. C'est avec Good Charlotte en plus de ça. La tune est produite par Travis Barker de Blink-182. C'est même lui qui drum sur la chanson. C'est un all-star du pop-punk, cette chanson-là. Bedroom Poster s'en vient en haut.

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0: C'était ma dernière du trafic pour l'été en Montérégie. Ça a été vraiment un honneur d'être là, de découvrir la belle région que je connaissais déjà. Parce qu'évidemment, c'est un incontournable au Québec, la Montérégie. Mais j'ai appris à en connaître plus. Puis j'ai vraiment apprécié mon expérience. Les belles choses qui s'en viennent dans la programmation ici à Haut. Ne manque surtout pas tous les détails. Ça va venir dans les prochains jours. Pour ma part, ben là, c'est sûr qu'on va se jaser encore, là. Tu sais, je disparais pas comme ça. Je vais être dans plein de rendez-vous dans la programmation de Haut. Inquiète-toi pas avec ça. Et les hits s'en viennent justement. Je suis là encore une heure avec que des numéros des 30 dernières années. Puis ça a commencé en force avec un de mes plaisirs coupables. C'est tellement bon ça quand il y a un karaoké là. Je me suis tout le temps obligé de mettre du Creed. Entre autres, cette chanson-là qui s'en vient. What up, what open? Ça va être là dans les prochaines minutes.
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13: Ici Michel Scarpino, alors que le ministre canadien responsable des relations commerciales avec les États-Unis, Dominique Leblanc, finalise avec le représentant américain au commerce, Jamieson Greer, une entente visant à apaiser la guerre tarifaire, le chef du Bloc québécois, Yves-François Blanchette, demande à ce que les leaders des partis d'opposition soient consultés sur l'accord voulu. Et pendant ce temps, la première ministre du Québec, Christine Fréchette, estime encore aujourd'hui qu'il lui manque certaines informations de la part du gouvernement fédéral. Elle a toutefois eu un appel avec son homologue fédéral, Mark Carney, ce matin, au cours duquel il a répondu à plusieurs de ses questions. Bien que le déclenchement des élections soit la prérogative du gouvernement caquiste, le Parti libéral du Québec va lancer sa campagne le 27 août. Les troupes libérales vont donc débuter leur campagne dans la capitale nationale. Elles vont ensuite se rendre à Sherbrooke pour un lancement officiel en soirée. Tous les partis politiques sont sur le pied de guerre avec le lancement imminent de la campagne électorale. Les annonces de candidature se succèdent et les formations politiques ont déjà commencé à égrener leurs promesses. Et puis la chanteuse Charlotte Cardin est dans l'obligation d'annuler sa participation à 4 festivals en France en raison d'une blessure aux cordes vocales. La chanteuse en a fait l'annonce ce matin. Elle expliquait que sa blessure ne guérit pas assez vite pour lui permettre de reprendre les concerts cet été. Ça complète le bilan de l'actualité Arsenal Média. On vous souhaite une bonne soirée à notre antenne.
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5: On est ce soir, bienvenue dans les hits. Mon nom est Chuck et je m'installe dans la prochaine heure avec que des numéros 1 des 30 dernières années. Il y en a un qui fête son 30e anniversaire cette année, sorti en 96. Une toune d'été par excellence, c'est vraiment une circonstance. Sublime et Santeria s'en vient. Leur aussi dans les prochaines minutes. Back in the Saddle, The Luke Combs. Et Creed, qui a eu une résurrection de popularité dans les dernières années avec le phénomène du Creed Bombing, un mélange de culture internet, de memes. C'est devenu même la chanson officielle des Rangers du Texas en 2023 dans leur run pour le championnat de la série mondiale. C'est pas peu dire. On écoute Creed pour commencer le show. C'est With Arms Wide Open. C'est sur le meilleur, la musique en haut.

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2: Imagine Dragons s'en vient avec une chanson qui met bonnement automatiquement on top of the world. On a aussi le dernier hit de Shabuzi qui parle de faire le party avec ses amis jusqu'à tard le soir. La recette gagnante pour Shabuzi est applicable aussi pour Cargirl.

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2: 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À venir pour toi dans les hits, une chanson qui a fait son chemin dans le top 10 des chansons de l'été selon Billboard à l'été 2009. Ça m'impressionne énormément parce qu'il faut se rappeler l'été 2009. C'est les Black Eyed Peas, Pitbull, David Guetta, Katy Perry, mais aussi Lady Gaga qui était maintenant une des plus grosses stars. Puis Kings of Leon a réussi à se faufiler au travers de ça pour faire le top 10 de l'été 2009. Ils s'en viennent avec cette chanson-là, You're Somebody, sur le meilleur de la musique à haut.
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À venir, on a Wonderwall. Quelle chanson de Oasis. C'est là, vraiment, très prochainement, le temps d'entendre I Wrote the Coway Zell et Don't Speak. No Doubt sur la meilleure musique à haut.

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1: C'est tout pour les hits. On se retrouve samedi pour notre rendez-vous du début du week-end à 9h pour le Hit 15. Ça va être encore une fois un gros décompte cette semaine, ça je te le promets. Demain matin, 6h, les 100 000 le matin pour bien commencer ton vendredi. Mon nom est Chuck. Je te souhaite un très beau jeudi soir. Goodbye!
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9: Ici Michel Scarpino, alors que le ministre canadien responsable des relations commerciales avec les États-Unis, Dominique Leblanc, finalise avec le représentant américain au commerce, Jamieson Greer, une entente visant à apaiser la guerre tarifaire, le chef du Bloc québécois, Yves-François Blanchet, demande à ce que les leaders des partis d'opposition soient consultés sur l'accord voulu. Et pendant ce temps, la première ministre du Québec, Christine Fréchette, estime encore aujourd'hui qu'il lui manque certaines informations de la part du gouvernement fédéral. Elle a toutefois eu un appel avec son homologue fédéral, Mark Carney, ce matin, au cours duquel il a répondu à plusieurs de ses questions. Bien que le déclenchement des élections soit la prérogative du gouvernement caquiste, le Parti libéral du Québec va lancer sa campagne le 27 août. Les troupes libérales vont donc débuter leur campagne dans la capitale nationale. Elles vont ensuite se rendre à Sherbrooke pour un lancement officiel en soirée. Tous les partis politiques sont sur le pied de guerre avec le lancement imminent de la campagne électorale. Les annonces de candidature se succèdent et les formations politiques ont déjà commencé à égrener leurs promesses. Et puis la chanteuse Charlotte Cardin est dans l'obligation d'annuler sa participation à 4 festivals en France en raison d'une blessure aux cordes vocales. La chanteuse en a fait l'annonce ce matin. Elle expliquait que sa blessure ne guérit pas assez vite pour lui permettre de reprendre les concerts cet été. Ça complète le bilan de l'actualité Arsenal Média. On vous souhaite une bonne soirée à notre antenne.

On est le jeudi 20 août 2026. Merci de passer cette soirée en notre compagnie avec le meilleur de la musique en Montérégie-Saint-Hyacinthe sur O106.5. Salut, je m'appelle Mathieu Guimond. On va passer la soirée ensemble avec des propositions d'activités à faire chez vous dans la région, avec également des rabais, des trucs qui pourraient vous coûter pas cher, puis qui sont le fun à faire. J'ai son menu ce soir. Restez branchés. On va vous faire ces propositions-là un peu plus tard ce soir. Hey, c'est un jeudi soir. Je peux pas croire qu'il se passe rien à Saint-Hyacinthe. C'est clair qu'il y a des choses qui vous occupent, hein? Que vous soyez sur la route à la maison, au travail ou encore en vacances encore, faites-nous donc signe.

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Il reste encore du beau temps dans la saison estivale. Oui, je le sais, déjà rendu le 20 août, l'été qui est pas mal entamé, pas mal avancé. On a jasé de rentrée scolaire un peu plus tôt cette semaine, parce que ça s'en vient. Il y a des gens qui ont pris le chemin des classes, il y a des profs qui sont en train de préparer ça aussi, cette rentrée scolaire-là. Pas mal de meetings pour eux autres, quand tu rentres, les meetings avec la direction, préparer la classe, tout ça, il y a de quoi s'occuper. Mais il reste encore des belles journées à l'été, et pour en profiter, une activité qui est le fun, qui est chouette. 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